0: C'était les nuits de France Musique. Bienvenue si vous nous rejoignez. Tout de suite, Star du classique d'Aurélie Moreau.
1: Bonjour à tous, soyez les bienvenus. Il est le prochain directeur musical de l'Opéra National de Paris. On aura bientôt le plaisir de retrouver en France le grand Semyon Bychkov, un musicien extraordinaire qui est à la fois un immense architecte et un merveilleux coloriste. Semyon Bychkov est né en novembre 1952 à Leningrad, aujourd'hui Saint-Pétersbourg. Il a d'abord étudié à la célèbre école chorale Glinka avant d'entrer au conservatoire de Leningrad dans la classe du célèbre pédagogue Ilya Moussine. Et puis il y a la France, avec laquelle il entretient une histoire déjà longue de plusieurs décennies, puisque sa femme est la pianiste française Marielle Labbec. Il partage donc sa vie entre Paris, la Côte Basque et les grandes scènes internationales. Et nous allons avoir le plaisir de l'entendre tout d'abord dans l'une des pages les plus brillantes tirées d'Eugène Onieguine de Tchaïkovski. Voici la célèbre Polonaise du troisième acte.

La polonaise qui ouvre le troisième acte d'Eugène Onieguin, le superbe opéra de Tchaïkovski inspiré du grand roman en vers d'Alexandre Pouchkine. Et c'était l'enregistrement de Semyon Bychkov qui était à la tête de l'Orchestre Philharmonique de Berlin. C'était il y a tout juste 40 ans, en mai 1986. L'année précédente, en 1985, Semyon Bychkov avait donné un concert à Berlin avec le Philharmonique de Berlin, un concert qui avait profondément marqué les esprits. À l'issue de cette soirée, on lui propose la direction d'une tournée avec le Philharmonique de Berlin, toujours. C'était d'ailleurs la première fois qu'un chef invité se voyait proposer la direction d'une tournée. Et un an plus tôt, en 1984, Semyon Bychkov avait fait des débuts très remarqués également avec l'orchestre du Concertgebouw d'Amsterdam. Cette rencontre donnera naissance à ce magnifique enregistrement de la 6e symphonie de Tchaïkovski que voici.

C'était donc le troisième mouvement de la sixième symphonie de Tchaïkovski, la célèbre symphonie qu'on appelle Pathétique, qui a été composée en 1893, quelques mois seulement avant la mort du compositeur. Et c'était la version de l'orchestre royal du Concertgebouw d'Amsterdam, dirigé par Semyon Bychkov. On se souvient aussi que Semyon Bychkov avait remporté en 1973 le premier prix du concours Rachmaninov de direction d'orchestre. Il avait 20 ans seulement. Ensuite, il devient l'un des jeunes chefs les plus recherchés de sa génération, des deux côtés de l'Atlantique. En 1983, il est naturalisé américain. Et puis, trois ans plus tard, en 1986, alors qu'on demandait à Herbert von Karajan à qui il

C'était le troisième mouvement de la 8e symphonie d'Antonín Dvořák, interprétée par l'Orchestre Philharmonique Tchèque, dirigé par Semyon Bychkov. Et il faut dire que Semyon Bychkov entretient aujourd'hui un lien très particulier avec cette formation mythique, puisqu'il est devenu en 2018 directeur musical et chef principal de l'Orchestre Philharmonique Tchèque. La collaboration a été particulièrement féconde et marquée ces dernières années par de grandes tournées à l'étranger et surtout par un cycle des symphonies de Gustav Mahler. Mais avec cet orchestre, il est malgré tout impossible de ne pas revenir aux racines même de la musique tchèque. Alors voici maintenant une partition de Smetana, qui est le fondateur de l'école nationale tchèque. Je vous propose un extrait de l'un des poèmes symphoniques tiré du cycle Ma patrie. Nous écoutions Charka, c'est l'histoire d'une héroïne légendaire, à la fois guerrière et séductrice.

0: C'était Charka, troisième poème symphonique tiré du cycle Ma patrie de Smetana, interprété par l'Orchestre Philharmonique Tchèque, dirigé par Semyon Bichkov.
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0: Richard Wagner est un passeur de toutes les émotions humaines, nous dit Semyon Bichkov. Il se projette complètement dans ses personnages. Et Semyon Bichkov ajoute encore ceci. Pour moi, Wagner est, avec Bach, le plus puissant des compositeurs, mais il peut aussi être profondément déstabilisant par ses ambiguïtés. C'est vrai que chez Wagner, tout est grand, tout est très intense. Et nous allons justement retrouver Semyon Bichkov dans Lohengrin de Wagner. Lohengrin est l'opéra du Chevalier au Cygne, qui nous raconte l'histoire mystérieuse d'un chevalier venu sauver Elsa de Brabant à condition qu'elle ne lui demande jamais son nom ni son origine.

Bénie soit celle qui s'avance, elle qui souffrit longtemps dans l'humilité, que Dieu la guide, que Dieu protège ses pas. Nous étions au deuxième acte de Lohengrin de Richard Wagner. On assiste ici à un immense cortège nuptial. Elsa s'avance vers la cathédrale pour épouser Lohengrin. Et puis ensuite, c'est l'arrivée d'Ortrud. Elle veut détruire le couple. Elle cherche à semer le doute dans l'esprit d'Elsa, notamment autour du mystère de Lohengrin. Qui est-il vraiment? D'où vient-il? Pourquoi refuse-t-il qu'on lui pose des questions? Et nous écoutions à l'instant le chœur de la WDR de Cologne, le chœur de chambre de Prague, le chœur de la NDR de Hambourg et l'orchestre symphonique de la WDR de Cologne. Et tous étaient dirigés par Semyon Bychkov. Semyon Bychkov, pour qui la direction d'orchestre est d'abord et avant tout un art visuel. Voilà ce qu'il nous dit. Il faut limiter la communication verbale au minimum, dit-il aussi. Quand on donne le signal de départ, on doit transmettre dans le même geste le tempo et le caractère de la pièce.

Et à l'instant, le caractère était un mélange de grandeur et d'inquiétude. C'était le final de la 5e symphonie de Dmitri Chostakovitch, une œuvre composée en 1937 en pleine terreur stalinienne, à un moment où Chostakovitch joue littéralement sa survie. Et c'était la version de l'Orchestre Philharmonique de Berlin, avec toujours Semyon Bychkov à sa direction. Et je vous parlais plutôt d'une intégrale des symphonies de Gustav Mahler, une intégrale très remarquée, réalisée ces dernières années avec l'Orchestre Philharmonique tchèque, dirigé par Semyon Bychkov. Et c'est justement Semyon Bychkov qui nous propose un très beau texte de présentation pour cette intégrale des symphonies de Mahler. Il se demande pourquoi la musique de Mahler est devenue si essentielle aujourd'hui. Et sa réponse est très belle. Selon lui, il a fallu du temps, le temps de vivre individuellement et collectivement toutes les fractures du XXe siècle. Et Semyon Bychkov conclut ainsi : les prophètes arrivent toujours trop tôt, toujours en avance sur leur temps.

0: Adagietto vraiment sublime de la 5e symphonie de Gustav Mahler, interprétée par l'orchestre philharmonique tchèque sous la direction de Semyon Bitchkov.
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0: Et avant de connaître tous ses succès en tant que chef d'orchestre, Semyon Bitchkov avait d'abord été formé comme pianiste. Il avait commencé le piano à l'âge de 5 ans à Leningrad et cet instrument ne l'a jamais vraiment quitté. La preuve avec cet enregistrement assez rare où on le retrouve au clavier aux côtés de Katia Labeck et Marielle Labeck dans le concerto pour trois pianos de Mozart.

C'était le rondo final du concerto pour trois pianos, Köchel 242 de Mozart, une œuvre composée en 1776, alors que Mozart n'a que 20 ans, et ce concerto est évidemment assez unique dans son catalogue, puisqu'il est écrit non pas pour un, mais pour trois pianistes. Mozart l'avait composé pour la comtesse Antonia Laudron, et pour ses deux filles également. Elles pratiquaient toutes les trois le piano, en amateur, et à l'instant c'était la version de Katia Labeck et Marielle Labeck au piano, aux côtés de Semyon Bychkov, qui dirigeait également du clavier l'Orchestre Philharmonique de Berlin. Et on sait aussi que Paris connaît très bien finalement Semyon Bychkov, puisqu'à la fin des années 1980, il avait succédé à Daniel Barenboim à la tête de l'Orchestre de Paris. Alors le voici maintenant à la tête de cet orchestre, le voici en 1992, extrait de la Rhapsodie espagnole de Maurice Ravel.

Feria, le final éclatant de la Rhapsodie espagnole de Maurice Ravel, une partition composée en 1907 dans laquelle Ravel invente une Espagne totalement rêvée et interprétée pour nous par l'orchestre de Paris dirigé par Semyon Bychkov. Et nous allons retrouver Semyon Bychkov et l'orchestre de Paris dans un tout autre univers, c'est celui du vérisme italien. Je vous propose un extrait de Cavalleria Rusticana de Pietro Mascagni, créé en 1890 et devenu en quelques mois seulement un triomphe dans toute l'Europe. Mascagni raconte ici la vie des gens simples dans un village sicilien où les passions amoureuses vont peu à peu conduire au drame. Turiddu aime Lola, mais Lola est mariée à Alfio et Santuzza, elle, aime désespérément Turiddu. Autant dire que tout cela va très mal se terminer.

Ainsi s'achève ce bref extrait de Cavalleria Rusticana, opéra en un seul acte de Pietro Mascagni, avec une distribution de rêves. À l'instant, nous écoutions Jesse Norman, qui était sans tout ça. Giuseppe Giacomini était tout ridou, et tous les deux étaient accompagnés par l'orchestre de Paris, placé sous la direction de Semyon Bychkov. Alors à Paris, comme partout ailleurs, Semyon Bychkov a laissé le souvenir d'un musicien précis, d'un musicien inventif, personnel, d'un homme affable, souriant, communicatif et vraiment très intelligent. Il possède vraiment toutes les qualités, ce Semyon Bychkov. Alors je vous propose qu'on se quitte avec sa version de la symphonie en ut de Georges Bizet. On le retrouve à la tête de l'Orchestre de Paris.

0: Allegro vivace final de la symphonie en ut de Georges Bizet, interprétée par l'Orchestre de Paris, placée sous la direction de Semyon Bychkov. Ainsi s'achève cette émission. Je vous remercie de votre fidélité aux Stars du Classique. Vous pouvez retrouver l'émission sur le site de France Musique, bien sûr, et je remercie toute l'équipe qui m'accompagnait, Youtou Diego Aclopès et Cécile Bonnet des Claustres.
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9: Bien le bonjour, soyez les bienvenus, très bon réveil, mardi 19 mai 2026, au programme Côté Météo, un passage pluvieux suivi d'averses sur une large moitié nord. La perturbation qui est arrivée hier par la Bretagne, elle va traverser le pays en cours de journée avec ce matin un temps gris et faiblement pluvieux qui recouvre les deux tiers nord du pays, à part sur la région PACA et sur la Corse où un peu de soleil résiste. Un épais voile nuageux s'installe aussi. Sur le sud de la France, les températures ce matin, 2 à 7 degrés du Grand Est à la Franche-Comté, avec même de petites gelées possibles sur les plateaux du Jura. Ailleurs, elles vont de 8 à 12 degrés, localement plus sur les plages méditerranéennes. France Musique, il est 6h30. L'heure des toutes premières informations sur France Musique, c'est avec Olivier Denré. Bonjour Olivier.
10: Bonjour Jean-Baptiste, bonjour à toutes et à tous. Trois titres à retenir ce matin dans l'actualité. Donald Trump dit avoir renoncé au dernier moment à une attaque sur l'Iran. Le président américain affirme avoir agi à la demande du Qatar, de l'Arabie Saoudite et des Émirats Arabes Unis. Ces trois pays estiment qu'un accord est possible avec le régime de Téhéran. Face à l'épidémie d'Ebola en République démocratique du Congo, les États-Unis renforcent leur contrôle sanitaire aux frontières. Tous les voyageurs en provenance d'Afrique vont être testés dans les aéroports. Les Américains vont également restreindre les visas en faveur des étrangers qui ont voyagé dans une zone à risque. Et puis en France, les sénateurs approuvent l'élargissement du corps électoral en Nouvelle-Calédonie. Le Premier ministre a longuement défendu ce texte qui doit être examiné aujourd'hui par les députés. Le gouvernement a prévu des élections provinciales dans l'archipel et ce, à la fin du mois de juin.
9: L'actualité, c'est aussi ce matin, Olivier Denré, le projet de loi d'urgence agricole dans l'hémicycle du Palais Bourbon.
10: Oui, l'exécutif parle d'un texte de réconciliation entre l'urgence écologique et l'urgence à produire. Il s'agit également pour la ministre de l'Agriculture de réconcilier, dit-elle, le monde politique et le monde agricole. Les élus sont appelés à se prononcer sur le captage et le stockage de l'eau, sur la simplification des normes et sur l'élevage intensif, pour ne citer que les dossiers les plus emblématiques. La France insoumise, qui mène le combat à gauche, considère que ce texte est une offensive sans précédent contre le vivant. Enfin, la production d'équipements militaires, un marché d'avenir pour Mercedes. Le patron du constructeur automobile allemand n'exclut pas de s'engager dans ce secteur. Il le dit à nos confrères du Wall Street Journal. Les ventes de voitures du groupe de Stuttgart ont baissé de 9% l'année dernière. En mars dernier, c'est Volkswagen qui a évoqué un projet similaire. 6h32 sur France Musique. Bon réveil à toutes et à tous en votre compagnie, Jean-Baptiste Urbain.
9: Dans quelques minutes, dans l'actualité musicale, on va revenir sur cette étonnante chasse au trésor organisée par l'Opéra d'Avignon, avec à la clé un cadeau très original d'une valeur de 140 000 euros. On verra ça à 6h40. À tout à l'heure, Olivier, 7h.
10: À tout à l'heure, Jean-Baptiste.

0: Il aurait pu devenir tennisman, l'autre passion de sa vie, ou peut-être écrivain comme son grand-père et son oncle Henri et Yann Kefelec. Il est devenu pianiste comme Anne, qu'il a mise au monde à 39 ans aujourd'hui même. Gaspard Dehaene explore sur son nouveau disque l'héritage de Gabriel Fauré. Comment le compositeur et professeur a-t-il influencé toute une famille de musiciens, de Mel Bonis à Paul Lamiro? Pourquoi les a-t-il souvent éclipsés? De quelle façon aujourd'hui les réhabiliter? De retour d'une tournée passée par Montréal et la folle journée du Japon, Gaspard Dehaene pose ses valises sur France Musique avant plusieurs concerts ces prochaines semaines au Festival de la Roque d'Anthéron à Paris et dans son fief de Maison Lafitte où son petit frère vient d'être élu maire. Gaspard Dehaene vient nous parler d'affaires de famille. Il sera notre invité après les infos de 8h. Au sommaire également de ces 2 heures, c'est une résurrection. Ce soir, l'Opéra de Bordeaux présente pour la première fois depuis 130 ans La Montagne Noire, signée Augusta Holmès. C'est un ouvrage lyrique où la compositrice tend vers l'art total de Richard Wagner, son modèle. Alors pourquoi cet opéra est-il tombé dans l'oubli? Comment lui redonner vie? Pierre Dumousseau sera ce soir dans la fosse de l'Opéra de Bordeaux. Il est ce matin en direct avec nous à 7h40. Et puis à propos d'héritage, il s'appelle Frank Zappa, Albert Heller ou encore Dire Hunter, et pour Max Zosolm, tous sont les héritiers d'un électron libre de la musique classique américaine, l'avant-gardiste inclassable Charles Ives. Démonstration à 7h50.
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0: Très bon réveil en musique, et notre bac du matin, c'est l'une de ses plus grandes fugues au piano Gaspard Dehaene. Ses 10 doigts nous subjuguent.

0: Jean-Sébastien Bach pour ouvrir Musique Matin, la fugue de cette fantaisie chromatique en ré mineur, 903, sous les doigts de Gaspard Dehaene, le pianiste qui fête ses 39 ans aujourd'hui. Il souffle ses bougies sur France Musique, il sera notre invité. Tout à l'heure, après 8h, il nous présentera son nouvel album « Forêt en héritage ». Merci d'être avec nous, il est 6h40.
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0: Et d'abord, l'Opéra Comique présente sa prochaine saison. Une bonne partie aura lieu hors les murs en raison de la fermeture prévue de l'établissement pour travaux. Il doit, pendant une saison, moderniser notamment sa cage de scène. La fabuleuse histoire de l'Opéra Comique, un spectacle de Léo Cohen-Paperman et Émilien Diard-Toff, retraçant l'histoire de cette salle et de ce genre tricentenaire, mêlant morceaux chantés et théâtre parlé. Ce spectacle donc sera joué dans 16 villes de France, dont Rennes, Poitiers, Albi, Agen, Cherbourg ou encore Besançon entre janvier et mai prochain. Zaïd ou le chemin de lumière d'après Mozart qui a été créé l'an dernier au festival de Salzbourg avec Raphaël Pichon à la baguette et des dialogues de Wajdi Mouawad sera donné pour sa part dans le hall Eiffel du lycée Carnot à Paris. Even and Elle, une création mondiale commandée au compositeur Pascal Dussapin, sera pour sa part accueillie au Grand Palais à Paris, un lieu impossible pour y faire de la musique en raison de la réverbération du son, selon les mots de Louis Langret, le patron l'Opéra Comique, sauf, ajoute-t-il, si le compositeur écrit pour ce lieu, ce qui est le cas après plusieurs tests acoustiques. Au total, sont programmés 42 représentations de spectacles lyriques hors les murs par l'Opéra Comique et 109 dates en région. Dans l'actualité musicale également, la mort de Pavlo Umka, le chanteur baryton basse, avait 67 ans. Né en Angleterre d'un père ukrainien et d'une mère anglaise, il avait d'abord embrassé une carrière de linguiste, puis d'avocat, avant de se consacrer pleinement au chant, selon Forum Opéra, des scènes prestigieuses. Aux grandes œuvres de Wagner, Pavlo Umka a marqué le public par la puissance dramatique de son interprétation. Il a aussi fondé le Ukrainian Art Song Project, qui s'était donné pour mission de faire rayonner des centaines de mélodies classiques ukrainiennes longtemps méconnues du grand public. Peter Gelb n'envisage plus de prendre sa retraite, selon le site Opera Wire. Le directeur du Metropolitan Opera de New York qui avait annoncé sa volonté de partir en 2030 à 77 ans à l'expiration de son contrat. Il affirme désormais n'avoir aucune envie de quitter son poste, à condition qu'il soit en bonne santé et que le conseil d'administration du Metropolitan Opera souhaite qu'il reste. Et puis, pour célébrer ses 200 ans, l'Opéra Grand Avignon avait lancé une chasse au trésor en début de saison. Les candidats devaient résoudre des énigmes autour de l'histoire, de l'architecture et du spectacle vivant. Sur 400 postulants, 4 ont trouvé une bonne réponse et une seule, la plus rapide, s'est vue remettre la clé d'un beau coffre, raconte Forum Opéra. Elle a découvert son trésor, 200 ans d'accès à l'Opéra d'Avignon pour elle-même et l'héritier de son choix. C'est un cadeau d'une valeur de 138 000 euros sur la base actuelle de 6 spectacles par saison.

C'est une Skotchna, j'ai répété la prononciation avec Denisa Kershova, notre chère collègue et amie, une danse tchèque vive et bondissante. Et cette Skotchna fait partie du deuxième recueil de danse slave que Dvorak compose en 1886, interprétation par un orchestre qui a cette musique dans le sang, l'Orchestre philharmonique tchèque de Prague, dirigé par un grand interprète de cette musique tchèque, c'était Charles Maceiras. Vous aimez Dvorak, vous aimez l'opéra Rusalka, dans la mise en scène superbe de Robert Carson. C'est encore à l'affiche demain soir, dernière de cette série de représentations à Paris. C'est à l'Opéra Bastille. Vous écoutez France Musique et à 6h46, chut, entendez-vous le chant du rossignol. Oh.

0: Vous serez joyeux en écoutant. Les spécialistes appellent ça le jeu sur les sonorités sauvages, le fait de transformer les mots du langage en des sortes d'onomatopées. C'était le chant du rossignol, extrait d'un recueil de 1537 de Clément Jeannequin avec le bien nommé Ensemble. Jeannequin, ça fait du bien, non, à 6h49. Et si nous jouions et si vous réussissiez, là, sans indice, à reconnaître la super voix mystère choisie comme tous les jours par le réalisateur de l'émission, Yacine Bouzard. Sans me vanter, moi j'ai réussi hier en testant. Alors vous pouvez y arriver aussi, on croit en vous, à gagner ce matin. Parfum d'Azur, nouvel album de Jean-Pierre Comeau et Javier Girotto, sorti chez L'Âme Sœur Productions. C'est du jazz, saxophone, piano. Vous rêvez de gagner ce disque, je vous comprends, vous nous écrivez par mail musiquematin@radiofrance.com avec vos coordonnées postales. Et votre réponse, mais quelle est donc la voix mystère?
1: Même si je travaille depuis longtemps et que je connais évidemment le entre guillemets l'envers du décor, mais c'est différent d'être soi-même vraiment dans la bataille et d'être soi-même en train d'essayer de monter un film et d'être au cœur même de l'aspect financier des choses.
0: Alors, quelle est la voix mystère du jour? Est-ce que ça vous dit quelque chose? Est-ce que vous avez reconnu ce timbre? Tentez votre chance. musiquematin@radiofrance.com. On rejoue dans une heure. Et la voix mystère d'hier était celle de Géraldine Nakache.
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Alors oui, l'Eurovision, c'est fini, mais cette chanson composée par André Pop avec ce génial clavecin qu'il a glissé des paroles de Pierre Court. En 1967, cette chanson avait été interprétée par Vicky Leandros, certains s'en souviennent. Elle représentait le Luxembourg, ce n'est pas elle qu'on écoutait, c'est la reprise un an plus tard de Claudine Longet, la chanteuse et actrice, on l'évoquait la semaine dernière. Elle s'est éteinte il y a quelques jours, elle avait 84 ans. Il est 6h53, c'est France Musique et notre anniversaire musical. Aujourd'hui, c'est celui de Mozart au Basquité que je vous propose de célébrer. La pianiste franco-lituanienne fête ses 67 ans et c'est Franz Liszt qu'elle joue ici. Une étude d'exécution transcendante d'après un caprice de Paganini.

0: Franz Liszt et cette étude d'exécution transcendante d'après Paganini, c'était Mozart au basse quitté au piano. Dans un instant, les infos de 7 heures et cette voix mystère. Alors, où en êtes-vous? Vous êtes un certain nombre à avoir trouvé. Bravo à Gérard, Céline, Aline, Arnaud ou encore Caroline. Jean-Claude Le Sévenol pose à Charlotte Gainsbourg. Ça n'est pas elle. Vous êtes plusieurs à suggérer Jeanne Herry. C'est difficile, Jeanne Herry, la fille de Miu Miu et Julien Clerc. C'est sa réalisatrice. Alors non, ça n'est pas Jeanne Herry, ni Justine Trier, ni Isabelle Carré. Vous proposez aussi, vous êtes plusieurs à dire Isabelle Carré, ça n'est pas elle. On rejoue dans 55 minutes. À tout à l'heure.
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0: Mardi 19 mai 2026, au programme Côté Météo, un passage pluvieux suivi d'averses sur une large moitié nord avec la perturbation arrivée hier par la Bretagne qui traverse le pays en cours de journée. Ce matin, un temps gris et faiblement pluvieux qui recouvre les deux tiers nord du pays, excepté en région PACA et en Corse où un peu de soleil résiste. Un épais voile nuageux s'installe sur le sud de la France. Les températures sont en hausse cet après-midi, 15 à 19 degrés au nord, 18 à 23 en allant vers le sud. Localement 24 à 26 sur la Méditerranée. Il est 7h. Les infos. Olivier Denré, bonjour Olivier.
3: Bonjour Jean-Baptiste, bonjour à toutes et à tous. Le projet de loi d'urgence agricole entame aujourd'hui son marathon législatif. Cette réponse du gouvernement à la colère du secteur, c'était l'hiver dernier, promet de longs débats à l'Assemblée nationale. Le texte aborde en effet des sujets sensibles, le stockage de l'eau, la souveraineté alimentaire, le revenu des professionnels, mais aussi l'élevage intensif ou encore la question du loup. Annie Genevard, la ministre de l'Agriculture, défendit-elle une loi de réconciliation entre urgence écologique et urgence à produire. Elle appelle les parlementaires à ne pas jouer l'obstruction dans l'hémicycle du Palais Bourbon. 2200 amendements ont été déposés par les élus de tous bords. Le Rassemblement national considère d'ores et déjà que ce projet de loi est insuffisant. Quant à la gauche, elle estime que de nombreuses mesures portent atteinte aux droits de l'environnement. On notera qu'en commission, les socialistes se sont abstenus. Ils estiment avoir obtenu des avancées sur la gestion de l'eau, sur le partage de la valeur et sur les négociations des prix.
0: Les députés vont également se pencher dès aujourd'hui sur le dossier calédonien.
3: Oui, cette proposition de loi est activement soutenue par le gouvernement. Le texte arrive au Palais Bourbon après avoir été rapidement adopté hier par les sénateurs. Le Premier ministre en personne a défendu ce texte qui ambitionne d'élargir le corps électoral à celles et ceux qui sont nés dans l'archipel après 1998. Il représente 10 500 électeurs supplémentaires. Cette disposition est combattue par les indépendantistes canadiens du FLNKS. Les élections provinciales sont, elles, toujours prévues le 28 juin prochain en Nouvelle-Calédonie. À Paris, l'intersyndicale appelle à amplifier la grève des animateurs dans les écoles de la capitale. Les syndicats dénoncent la politique de répression de la municipalité face au scandale des agressions sexuelles dans le périscolaire. Les 14 000 animateurs de la filière sont invités à manifester dans la journée devant le siège de la direction des affaires scolaires, puis devant l'hôtel de ville. Depuis le début de l'année, 78 professionnels ont été suspendus, dont 31 pour des suspicions de violences sexuelles. Dimanche dernier, la procureure de Paris a révélé qu'une enquête judiciaire concernait plus d'une centaine d'écoles maternelles et élémentaires ainsi qu'une dizaine de crèches.
0: Donald Trump dit avoir renoncé au dernier moment à une nouvelle attaque contre l'Iran.
3: Sur son réseau social, le président américain explique qu'il répond ainsi à une demande de plusieurs pays du Golfe. Les dirigeants saoudiens, qataris et émiratis lui auraient assuré qu'un accord avec Téhéran était en bonne voie. Donald Trump précise malgré tout que son pays est prêt à lancer une attaque totale et à grande échelle. Si besoin, l'accord en question doit assurer que les Iraniens ne se dotent pas d'armes nucléaires, souligne le locataire de la Maison-Blanche. Les gardiens de la Révolution répondent de leur côté qu'ils ont toujours le doigt sur la gâchette. Confronté comme beaucoup d'autres pays à la flambée des prix des carburants, l'Australie va acheter 600 000 barils de kérosène à la Chine pour faire voler ses avions. Les premières cargaisons arriveront le mois prochain dans ce pays qui dépend largement du transport aérien pour les exportations, mais aussi pour le tourisme. Enfin, on a appris hier la disparition d'Ofer Bronstein. Le militant franco-israélien est décédé à l'âge de 69 ans. Il présidait le Forum international pour la paix. Il a réussi à convaincre Emmanuel Macron de franchir le pas et de reconnaître l'année dernière devant l'ONU l'État de Palestine. 7h passées de 3 minutes sur France Musique, juste après le journal de 8h. Jean-Baptiste Urbain, vous recevez le pianiste Gaspard Dehaene qui sort un nouvel album consacré à Gabriel Fauré.
0: On vous retrouve, vous, à 7h30, Olivier Denré, à tout à l'heure.
3: À tout à l'heure.
0: Au sommaire de cette prochaine demi-heure, on va voyager à bord d'un paquebot. On ira beaucoup du côté de l'Italie avec Vivaldi et Scarlatti, mais aussi Nino Rota. Et pour commencer, opéra italien et cet air popularisé par le cinéma.

0: En 1981, lorsqu'il prépare son premier long métrage, Diva, Jean-Jacques Benex jette son dévolu sur cet opéra peu connu d'Alfredo Catalani, La Wally, et cet air que Callas avait chanté naguère dans le film. C'est Wilhelmina Fernandez qui est aussi à l'écran, qui l'interprète. Ici, nous écoutions Hermonella Iaro, grande soprano albanaise. Elle a notamment fait sensation en Madame Butterfly il y a quelques années au Festival d'Aix-en-Provence. Si vous aimez les grandes voix, allez l'écouter, Hermonella Iaro. Dimanche après-midi, c'est à 15h, Salle Gaveau à Paris, avec l'orchestre L'Amoureux, programme italien, mais aussi français. Elle chantera des airs de Massenet, cette immense soprano de notre époque. 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
0: Encore 5 jours de Festival de Cannes, un festival où Annie Girardot a plusieurs fois monté les marches. L'actrice qui, il y a 25 ans, recevait un bouleversant César de la meilleure actrice dans un second rôle pour La Pianiste d'Haneke, Palme d'Or, où elle joue la mère d'Isabelle Huppert. Annie Girardot nous a quittés, voilà, 15 ans. Cette année, toute la semaine, dans les trésors de France Musique, à 22h30, Françoise Monteil propose de riches archives de notre chaîne autour du cinéma. Et ce soir, justement, il s'agit d'une émission où, en 1990, Alain Lacombe et Ariel Buteau avaient reçu la comédienne sur France Musique. Elle se confie alors sur son métier et ses aléas.
2: Au cinéma, il faut être bien tout le temps. Parce que La prise qui sera choisie sera celle qui plaira au metteur en scène, au cadreur et à l'opérateur. Et même au type du son. Mais le comédien, on n'en a rien à tirer. Le comédien, on ne s'occupe pas de lui. Alors que c'est l'erreur grande, c'est justement de le protéger, etc. Donc on n'est pas protégé. Donc il faut faire avec. Bon, dans un sens, c'est quelquefois excitant. Mais ce qui est formidable sur un plateau, moi je sais que t'es là, tu tournes, j'ai tourné là à Bologne sur un pont, il fait un froid, c'est épouvantable, on était là et tout, on est gelé, puis d'un seul coup, il y a une connivence avec celui qui est à l'œil de temps là. Oui, parce que lui sait tout de moi et moi je sais tout de lui. Enfin, c'est surtout lui qui sait de moi. Parce que les trucs que je fais, lui il les voit, alors que les gens autour ils les voient pas.

L'amour de Rocco, musique de Nino Rota pour Rocco et ses frères de Visconti avec Comme ils étaient beaux à l'écran, Annie Girardot et Alain Delon. Il est 7h12, c'est France Musique dans une demi-heure direction Bordeaux où l'opéra propose à partir de ce soir la résurrection de la Montagne Noire d'Augustin Holmès, un opéra qui n'a jamais été donné depuis 130 ans. En attendant, on est déjà à Bordeaux avec ce nouvel album de l'Orchestre National Bordeaux-Aquitaine qui est aussi le premier disque, si je ne m'abuse, de Bar Avni. Il y a 2 ans, cette chef israélienne avait remporté le concours La Maestra. La semaine dernière, elle a fait sensation en dirigeant l'Orchestre de Paris à la Philharmonie. C'était en direct sur France Musique et disponible à la réécoute sur l'application Radio France. Et sur cet album qui paraît donc chez Alpha Classics, Bar Avni a choisi 4 symphonies très variées dans le temps et dans leur style, mais 4 symphonies qui, dit-elle, l'inspirent profondément. Alors il y a la musique de Charlotte Sohi, la symphonie La Grande Guerre, elle l'avait dirigée justement pendant le concours La Maestra. Il y a également la symphonie en 3 mouvements de Stravinsky, une très très courte symphonie de chambre de Darius Milhaud, elle dure 4 minutes en tout. Et puis la première symphonie de Carl Philipp Emanuel Bach, une œuvre dont, dit la chef, l'audace et l'originalité continuent de la surprendre à chaque écoute. C'est vrai qu'au tout début qu'on va entendre, on a l'impression qu'il n'y a ni tonalité, ni mesure clairement définie. Alors, ce n'est pas forcément le cœur de répertoire de l'Orchestre de Bordeaux. Mais voilà une interprétation à la fois légère, ferme. Premier mouvement de cette première symphonie de Carl Philipp Emanuel Bach, l'Orchestre National Bordeaux-Aquitaine, est dirigé par Bar Avni.

0: Le toujours étonnant Carl-Philipp Emanuel Bach, premier mouvement de sa première symphonie, symphonie en ré majeur. C'était l'Orchestre National Bordeaux-Aquitaine, dirigé par Bar Avni. C'est une nouveauté qui paraît chez Alpha Classics.
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C'est un certain Jack Jones qui en 1979 enregistre ses 90 secondes qui seront son plus grand tube, le générique du Love Boat, La Croisière s'amuse en français, musique signée Charles Fox et Paul Williams. Cette série qui suivait, peut-être l'avez-vous vu, les démêlés amoureux de trois couples avec toujours une trame identique et une époque où les croisières s'amusaient. On est on ne peut plus feel good sur France Musique à 7h22. Ils sont toute l'année en résidence à l'Opéra de Montpellier. Les musiciens du Consort y jouent ce soir. Programme Bach et Vivaldi, des concertos baroques à foison. Et parmi les solistes, Théotime Langlois de Swart.

Et oui, c'est Vivaldi, troisième mouvement de ce concerto pour violon en ut majeur avec le virtuose Théotime Langlois de Swart. Ici, il était avec l'ensemble Les Ombres. Il est 7h27. Si la musique qu'on vient d'écouter a été composée à Venise, la sonate que voici a été, elle, découverte dans un manuscrit conservé dans la cité des Doges, manuscrit daté de 1755, mais c'est bien en Espagne et vraisemblablement à Madrid que Domenico Scarlatti écrit cette sonate. Elle est en sol mineur, sans doute, dans les années 1750, c'est la phase tardive de Scarlatti, sonate très courte et audacieuse.

0: Oui, je vous l'avais dit, très courte, moins de 2 minutes, cette sonate en sol mineur de Domenico Scarlatti, la Kirkpatrick 450 sous les doigts de Frédéric Haas. Il fait partie des clavecinistes qui jouent les 21 et 22 mai, donc dans quelques jours, au 24 Beaubourg à Paris. C'était l'occasion du lancement du livre « 1001 clavecins » de Reinhard von Nagel et Marc Dumont. Ils joueront sur un instrument décoré par Pierre Alechinski. Vous pouvez réécouter l'émission que Philippe Venturini a consacrée à ce livre sous la couverture sur l'application Radio France.
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0: Bonjour Max Dezolm.
2: Bonjour Jean-Baptiste Urbain.
0: Dans 20 minutes, c'est Maxi Classique et ce matin, vous nous parlez d'un compositeur américain visionnaire au langage musical particulièrement original. Il s'agit de Charles Ives.
2: Il a beau nous avoir quitté le 12 mai 1954 dans l'indifférence générale il y a 72 ans jour pour jour, eh bien Charles Ives et ses expérimentations étonnantes comptent de nombreux héritiers. Des artistes qui se revendiquent de son héritage, je pense à John Zorn ou Albert Tyler, héros du free jazz, à Frank Zappa, John Cage et même au groupe de pop psychédélique, Deer Hunter, des groupes qui ont même repris certains de ses airs. Je vous en dis plus tout à l'heure.
0: Et bah tout à l'heure, 7h50, Max.
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0: Sur France Musique, on fait un point sur l'actualité, c'est avec Olivier Denré. Bonjour Olivier.
4: Bonjour Jean-Baptiste, bonjour à toutes et à tous. Le collectif Zappé Bolloré se targue d'avoir enregistré 650 signatures de plus après les propos de Maxime Saada. Dimanche dernier à Cannes, le patron de Canal+ a fait savoir que son entreprise ne travaillera plus avec les professionnels du cinéma qui s'opposent à Vincent Bolloré. La semaine dernière, dans Libération, ils ont signé une tribune pour dénoncer la mainmise du milliardaire d'extrême droite sur l'imaginaire collectif. Les députés s'emparent aujourd'hui du projet de loi d'urgence agricole. Le texte est censé répondre à la colère des agriculteurs, colère qui s'est exprimée l'hiver dernier. 2200 amendements ont été déposés pour modifier ce texte. Le RN le juge très insuffisant. Une partie de la gauche considère qu'il porte atteinte aux droits de l'environnement. Les socialistes estiment de leur côté qu'ils ont obtenu des concessions sur la gestion de l'eau, le partage de la valeur ou encore les négociations des prix. Le président cubain prévient qu'une attaque américaine entraînera un bain de sang. Le régime a acquis plusieurs centaines de drones. Il envisage de les utiliser contre la base américaine de Guantanamo. La Havane accuse Washington de préparer les esprits en vue d'une intervention militaire. Enfin, de son côté, Donald Trump affirme qu'il a annulé au tout dernier moment une nouvelle attaque contre l'Iran. Elle aurait dû avoir lieu aujourd'hui, mais le président américain explique qu'il existe de très bonnes chances de parvenir à un accord avec Téhéran. Donald Trump précise qu'il a renoncé à cette offensive à la demande des dirigeants du Qatar, de l'Arabie Saoudite et des Émirats Arabes Unis. À suivre, Jean-Baptiste Urbain, le fil de l'actu à 7h40 sur France Musique et cette question ce matin. Pourquoi interpréter aujourd'hui un opéra oublié pendant un siècle?
0: Réponse à 7h40. On vous retrouve, vous, à 8h. Olivier, à tout à l'heure.
4: À tout à l'heure.
0: Notre invité après votre journal, c'est Gaspard Dehaene, le pianiste qui fête ce matin son anniversaire avec nous. Il sort un nouvel album autour de Fauré et de ses héritiers. Lui est en résidence cette saison à Radio France. Je dis lui, c'est plutôt eux, puisqu'ils sont quatre. Le quatuor Modigliani est en concert à l'Auditorium ce soir à 20h en direct sur France Musique. Quatre musiciens qui ont invité d'ailleurs quelques amis ce soir, l'altiste Hélène Clément, le violoncelliste Antoine Lederlin. Ils vont jouer la musique de Joaquin Turina, Claude Debussy, Tchaïkovski également. Ce matin, c'est Mozart sous leurs archets avec Raphaël Sévère à la clarinette. Voici quelques minutes de douceur.

0: Avec France Musique, vous commencez la journée dans la sérénité, le mouvement lent, l'arghetto de ce quintet avec clarinette de Mozart, c'était Raphaël Sever, le quatuor Modigliani, quatuor qui est ce soir à 20h sur France Musique, concert en direct de l'auditorium de Radio France. Vous pouvez bien sûr aussi y assister. Quant à Raphaël Sever, il jouera Mozart ce soir le concerto avec l'Orchestre National des Pays de la Loire. C'est le concert d'ouverture de l'abbaye du festival de l'abbaye de Lépau au Mans. Il est 7h40 pile.
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0: Bonjour Pierre Dumousseau.
2: Bonjour Jean-Baptiste Urbain.
0: Chef d'orchestre, vous dirigez à partir de ce soir La Montagne Noire d'Augusta Holmès. L'opéra n'avait pas été donné depuis 130 ans, depuis sa création en 1895 précisément. Avant de parler de cette résurrection, d'abord quelques mots d'Augusta Holmès. Qui est-elle et quel a été son parcours en quelques mots ?
2: C'est une femme assez formidable, c'est une enfant des arts, son père est un militaire mais il est passionné de Shakespeare, c'est la filleule d'Alfred de Vigny, elle est l'élève de César Franck, Saint-Saëns est fou amoureux d'elle, et c'est une femme qui est jouée de manière extrêmement régulière par les trois sociétés de concert symphoniques qui ont un grand succès à l'époque, que sont Colonne, L'Amoureux et Pas de Loup. On lui commande une œuvre monumentale pour le centenaire de la Révolution, pour l'exposition universelle, qui rassemble, on dit, cette ode triomphale, à peu près un millier de musiciens au Champ de Mars.
0: Pierre Dumousseau, on va l'écouter quelques instants. D'ailleurs, c'est vous qui dirigez l'Orchestre National Bordeaux-Aquitaine. C'est un disque qui va apparaître dans quelques mois chez Alpha Classics. Mais en voici quelques instants d'avant-première. C'est le début de son poème symphonique « La nuit et l'amour ».

0: Voilà les premières mesures de La Nuit et l'Amour, ce poème symphonique d'Augustin Holmès avec cette belle mélodie. L'Orchestre National Bordeaux-Aquitaine dirigé par Pierre Dumousseau. Vous êtes avec nous ce matin, c'est un disque qui va sortir dans quelques mois chez Alpha Classics. Parlons de ses opéras, donc Augustin Holmès, elle en écrit plusieurs.
1: Oui, c'est son quatrième en fait. Les trois premiers n'ont pas pu être représentés. Il a failli arriver la même chose à ce quatrième parce qu'elle l'écrit au début des années 1880. Mais il va mettre 15 ans à trouver une scène sur laquelle il pourra être représenté, tant l'orchestre est pléthorique et les rôles, je dirais, presque inchantables.
0: Alors, pas n'importe quelle scène, puisque c'est au Palais Garnier qui est créé en 1895, cette Montagne Noire. Dans quelles circonstances exactement ?
1: Ben, c'est ni plus ni moins que le premier opéra composé par une femme à avoir été créé à l'Opéra Garnier. Et donc, après avoir refusé d'amoindrir son œuvre pour être jouée à l'Opéra Comique ou à la Monnaie de Bruxelles, par exemple, enfin, 15 ans plus tard, elle a l'opportunité d'être représentée. C'est un grand événement. Le président de la République est présent. Et c'est une première qui, malheureusement, sera suivie d'une campagne de presse assez abominable contre elle, pour deux raisons principalement. C'est qu'elle est une femme, évidemment, et qu'elle a une fascination pour le personnage de Wagner, ce qui n'est pas la meilleure des qualités à cette époque-là.
0: Qu'est-ce qu'il y a de wagnérien dans cette œuvre-là et dans le goût et la personnalité d'Augusta Holmès?
1: Bah elle-même, parce que comme je le disais tout à l'heure, c'est une femme de littérature, de par son père et de par son parrain. Quand elle était enfant encore, elle a voyagé jusqu'à Tribschen sur les bords du lac de Lucerne pour rencontrer Wagner. Son père l'a emmenée aussi à Munich pour assister à la création du premier volet de la tétralogie. Et comme Wagner, elle écrit elle-même tous ses livrets. Donc c'est son quatrième opéra, mais c'est aussi son quatrième livret.
0: C'est un opéra qui nécessite, vous le disiez, des moyens très importants.
1: Oui, c'est pour ça qu'on le crée aussi à Bordeaux, parce qu'il y a un outil assez extraordinaire dans cet auditorium de l'Opéra National de Bordeaux, qui est sa fosse, qui est immensément profonde et très large. Ça permet d'y loger un orchestre qui est extrêmement fourni, avec 6 trompettes. La partition appellerait même à la création 8 sitars. Alors, spoiler alert, ne venez pas écouter les 8 sitars, elles sont remplacées par un celesta, comme l'avait prévu la compositrice, mais c'est un orchestre extrêmement fourni. Oui.
0: La Montagne Noire, en quelques mots, de quoi ça parle? C'est quoi ce livret qu'elle a écrit elle-même, donc?
1: Et la Montagne Noire, c'est le Monténégro, bien sûr. L'action prend place à peu près au XVe siècle, au moment du siège de Kotor, où les Monténégrins sont assaillis par les Turcs. Et là-dedans se crée une histoire d'amour entre les deux guerriers qui reviennent victorieux, Mirko et Aslar, qui prêtent ensemble un serment de fraternité, sauf qu'il y a une esclave turque qui a été faite captive et que Mirko va en tomber éperdument amoureux.
0: Pourquoi ça m'a été réhabilité, ressuscité en 130 ans, cette Montagne Noire d'Augusta Holmès, Pierre Dumousseau?
1: Ben malheureusement, la campagne de presse qu'elle va subir va beaucoup l'affecter et elle ne va presque plus composer après Augusta Holmès. Elle a composé à peu près une centaine de mélodies jusqu'à sa mort, jusqu'à 1903, on va dire à peu près plutôt. Mais en dehors de ça, elle ne sortira plus beaucoup de chez elle. C'est une femme qui a eu 5 enfants alors qu'elle n'était pas mariée. On imagine les difficultés que ça a pu être pour elle. Et effectivement, cette fascination qu'elle avait pour Wagner a été la meilleure des raisons pour l'enterrer à l'époque, ouais. Malgré le soutien qu'elle a reçu. Saint-Saëns était fasciné par elle. Il l'a demandé en mariage X fois. Massenet aussi disait son admiration pour elle. Et c'est pour ça que j'ai l'impression en ce moment à Bordeaux qu'on se livre presque à une action de justice en la remettant à sa juste place.
0: D'ailleurs, précisément par rapport à une production lyrique classique, en quoi votre travail a-t-il consisté ici sur cette sorte de résurrection lyrique?
1: Ben, je vous cache pas que c'est un grand défi d'arriver à entendre une partition aussi généreuse avec presque 3 heures de musique de quelque chose qui n'a jamais été enregistré, jamais été joué. Et en même temps, la récompense de ce grand défi, c'est une liberté immense. Vous savez, c'est comme en hiver quand vous ouvrez la porte qu'il a neigé et que vous êtes le premier à faire une trace de pas sur la neige. Ben, c'est un peu ce sentiment-là aussi de se dire ici je vais avancer un peu, ici je vais m'étendre un peu au contraire et je suis libre de le faire parce que je n'ai pas le poids de la tradition sur les épaules.
0: Donc j'imagine une certaine émotion à quelques heures de cette recréation ce soir.
1: Oui, beaucoup. Et puis Bordeaux, c'est pas n'importe quelle maison. Pour moi, c'est là où tout a commencé il y a presque 12 ans quand j'ai remplacé Alain Lombard dans Don Carlo. C'est une maison qui m'est très fidèle, un orchestre qui me connaît beaucoup et j'espère réciproquement. Et donc oui, j'ai très hâte d'être à ce soir.
0: Ce soir et vendredi à l'auditorium de l'Opéra de Bordeaux, Pierre Dumousseau avec l'Orchestre National de Bordeaux-Aquitaine. Et puis il y aura un disque, hein, j'imagine, après.
1: Oui,
0: pour
1: avec
0: une
1: mes
0: trace.
1: compagnons de toujours, le Palazzetto Bruzane, un très bel objet, un livre-disque. Et d'ailleurs, il vient de paraître également même un numéro de l'avant-scène, le numéro 349, le premier consacré à une compositrice, rendez-vous compte.
0: Ouais.
1: J'espère que ce sera un événement.
0: Merci beaucoup, Pierre Dumousseau, d'avoir été avec nous en direct
1: Merci
0: ce
1: à vous.
0: matin, en ce matin de recréation de la Montagne Noire d'Augusta Holmès. Alors, on a quand même un tout petit enregistrement. C'est un concert qui a été donné par le Concerto Budapest Orchestra, dirigé par Gheorghe Vachegui, avec Aude Extremo, qui est ce soir, hein, sur scène.
1: Oui, tout à fait, qui prend le relais de Lucienne Bréval, la grande Brunhilde française de l'époque.
0: Et là, voici cet extrait d'air. Et en attendant de découvrir ce disque et cette recréation ce soir et vendredi à Bordeaux. Merci.
1: Merci.

0: Petit extrait de cette montagne noire d'Augusta Holmès avec Aude Extremo qui sera ce soir sur la scène de l'auditorium de l'Opéra de Bordeaux ainsi que vendredi soir. Ici, c'était Gheorghe Vacheghi à la tête du Concerto Budapest Orchestra. Il est 7h50, vous écoutez France Musique, voici Maxi Classique, voici Max Dosolm. Bonjour Max.
1: Bonjour Jean-Baptiste, bonjour à toutes et à tous.
0: Il est mort le 19 mai 1954. Ce matin, vous nous parlez d'un électron libre de la musique classique américaine. C'est le compositeur Charles Ives, compositeur avant-gardiste. Il a inspiré bon nombre d'artistes d'horizons bien différents.

0: C'est l'histoire d'un compositeur américain classique qui était à l'écoute du monde, des hommes et de la nature, qui mélangeait le savant et le populaire. En témoigne par exemple cette musique planante, celle du mouvement Wielkoz, extrait de sa deuxième sonate, la Concorde Sonata, l'un des chefs-d'œuvre de Charles Ives. Une pièce citant le papapapam de la 5e symphonie de Beethoven, mais de manière très douce. Cette prière sans paroles, composée en 1919, évoque le calme village de Concorde, dans le Massachusetts, le berceau du transcendantalisme, ce mouvement philosophique américain qui prône un retour à la simplicité et à la nature. Un air simple, tout comme cette autre berceuse, l'une des centaines de mélodies pour voix et piano que Charles Ives a composées. Celle-ci porte le nom tout trouvé de Serenity.
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0: Une chanson sereine, en effet, reprise de manière très réussie, je trouve, par un groupe de pop psychédélique que j'adore, les Américains de Deer Hunter.

Mais toutes les musiques de Charles Ives ne sont pas aussi simples et faciles d'accès. La plupart de ses œuvres sont très complexes, superposent des tonalités et des thèmes. En adoucissant les harmonies de cette mélodie intitulée Watchman, Jack Cooper nous rappelle que derrière les dissonances et la complexité des œuvres de Charles Ives se cachent en général des mélodies assez simples. Jack Cooper est un grand fan de Charles Ives. Il a même dédié un disque entier à des reprises pour big band d'œuvres du compositeur. Et le moins que l'on puisse dire, c'est qu'il n'est pas le seul. Bon nombre d'artistes avant-gardistes ou de free jazz adorent les dissonances et les superpositions de tonalités de Charles Ives. Ses nombreuses citations, parfois méconnaissables de chansons populaires, ses pièces microtonales à faire pâlir le groupe à la mode Angine de poitrine. Parmi les adorateurs de Ives, je pense par exemple à John Zorn, à John Cage, pour le côté aérien de sa musique, et puis aussi à Albert Taylor, qui parle de Charles Ives en ces termes. Je le considère comme le plus grand, dit Albert Taylor en 1970. Une conception partagée aussi par Frank Zappa, lui qui adore faire des blagues et superposer les tonalités comme Charles Ives, et qui lui rend hommage avec ce titre, tout simplement intitulé Charles Ives. Une chanson résonne des notes tenues comme autant de lignes musicales, de ponts dressés entre classique, free jazz, musique contemporaine, des mondes qui doivent tant à ce célèbre inconnu.

0: Le mystérieux monsieur Charles Ives, raconté par Max Dozon dans Maxi Classique. Et on pourra d'ailleurs, dans quelques mois, le 24 novembre exactement, écouter la troisième symphonie de Charles Ives à Paris, aux Invalides, avec l'orchestre de la Garde républicaine. Il est 7h55, c'est l'heure de jouer.
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0: De jouer et de gagner peut-être le disque Parfum d'Azur, Jean-Pierre Comeau, Javier Girotto, saxophone, piano, disque de jazz qui vient de paraître chez L'Âmesœur Productions. Pour le gagner, quelques exemplaires pour vous, musiquematin@radiofrance.com, c'est l'adresse électronique, hein, le courriel, l'email, c'est pareil, vous nous écrivez avec vos coordonnées postales complètes et votre réponse, mais quelle est donc la voix que voici que voilà?
2: Même si je travaille depuis longtemps et que je connais évidemment le entre guillemets l'envers du décor, mais c'est différent d'être soi-même vraiment dans la bataille et d'être soi-même en train d'essayer de monter un film et d'être au cœur même de l'aspect financier des choses. Enfin, donc je pense que maintenant que j'ai vécu ça, j'ai une approche différente des exigences qu'on peut avoir quand on est acteur. Voilà, je pense que j'ai un rapport plus réaliste et plus adulte à mon métier d'actrice, quoi.
0: Alors, quelle est donc cette actrice et réalisatrice, donc également, elle est scénariste, elle a 54 ans et je n'ai pas préparé d'autres indices, donc je n'ai rien à vous dire d'autres, on verra bien, mais je pense qu'on a déjà reçu pas mal de bonnes réponses tout à l'heure, voilà, votre réponse par mail, musiquematin@radiofrance.com. Je suis en train de chercher, mais je ne trouve pas d'indice à vous donner. C'est pas grave. La réponse, dans une demi-heure, la voix mystère. Il y a hier, c'était qui la voix mystère? C'est Géraldine Nakache.

0: bonjour. Si vous nous écoutez à Lyon, Lyon in the morning, Lyon au matin, vu par Makoto Ozone au piano, Gary Burton au vibraphone, Makoto Ozone qui est en concert cette semaine au Duc des Lombards à Paris. À tout de suite.
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0: Après le journal, notre invité sera Gaspard Dehaene, le pianiste sort un nouvel album autour de Forêt et de ses héritiers. Bonjour Gaspard Dehaene.
5: Bonjour Jean-Baptiste.
0: Et bon anniversaire.
5: Bah écoutez, je vous remercie et je suis très heureux de ce cadeau de ma
0: de vos 39 invité. Ans avec nous, votre 40e année donc. On vous offre quoi? Café ou thé?
5: Oh, bah, un petit café pour se réveiller.
0: D'accord, allez, c'est parti pour un café. Je pensais que vous auriez dit thé. Il est 8h. Le journal, Olivier Doré, bonjour Olivier.
6: Bonjour Jean-Baptiste, bonjour à toutes et à tous. Adepte des volte-face, Donald Trump dit avoir renoncé à une nouvelle attaque prévue aujourd'hui contre l'Iran. Pour justifier cette décision, le président américain affirme sur son réseau social avoir répondu à une demande des Émirats arabes unis, de l'Arabie saoudite et du Qatar. Les dirigeants de ces pays du Golfe l'ont manifestement convaincu qu'un accord avec Téhéran était à portée de main. C'est en tout cas la version officielle délivrée par le locataire de la Maison Blanche. Cette annonce suggère que Donald Trump continue donc de privilégier la diplomatie depuis l'instauration d'un cessez-le-feu le 8 avril dernier. Mais pour Alain Koldefi, ancien commandant de porte-avions qui fut aussi inspecteur général des armées, cela prouve surtout que le président des États-Unis est désormais dans une impasse. Il le dit au micro de Julien Langlais.
7: Il sait très bien qu'il n'arrivera pas à vaincre l'Iran de la façon qu'il avait prévu. Il rentre bredouille d'un voyage en Chine où il n'a rien obtenu du dirigeant chinois. Donc, il cherche désespérément à s'en tirer parce qu'il a bien compris que dans cette affaire, le pétrole en particulier et les marchés font que la situation intérieure aux États-Unis en pâtit directement. Au plan strictement militaire, ils ont réduit considérablement les capacités iraniennes. Bien sûr, ils sont nettement plus forts. Mais quel était l'objectif politique? L'objectif politique était de détruire le régime des mollahs, de mettre la main sur le radium enrichi et d'interdire l'envoi, la capacité d'envoyer des missiles balistiques sur Israël. Globalement, sur ces trois points politiques, car une guerre se juge aux objectifs politiques qui sont fixés, sur ces trois objectifs, il n'a rien obtenu.
6: Des contrôles sanitaires aux frontières et moins de visas pour les étrangers qui arrivent des pays touchés par l'épidémie d'Ebola. Les États-Unis réagissent ainsi après la contamination d'un de leurs ressortissants en République démocratique du Congo. L'Organisation mondiale de la santé, l'OMS, parle depuis dimanche dernier d'une urgence sanitaire internationale dans le nord-est de la RDC. C'est une défaite cinglante pour Elon Musk. Le milliardaire américain vient de perdre son procès contre le créateur de ChatGPT. Il les accusait d'avoir détourné des dons pour bâtir un géant commercial de l'intelligence artificielle. Le patron de Tesla et de SpaceX, qui va faire appel, à qualifier la juge qui a suivi les recommandations du jury d'affreuse militante. Le collectif Zappé Bolloré annonce avoir récolté 651 signatures supplémentaires ces dernières 24 heures. Cela porte à plus de 1200 le nombre de professionnels du cinéma qui soutiennent la Tribune, publiée la semaine dernière par Libération. Ils dénoncent l'emprise de l'extrême droite sur leur secteur via le milliardaire breton. Dimanche, ce texte a provoqué la colère du patron de Canal+, qui a fait savoir que son groupe ne travaillera plus avec celles et ceux qui ont paraphé donc cette Tribune. Enfin, sachez que le Sénat vient d'approuver le projet de loi du gouvernement qui veut élargir le corps électoral en Nouvelle-Calédonie. On parle ici de 10 500 électeurs de plus. Ils pourront donc voter à la fin du mois de juin. pour des élections provinciales. Ce scrutin a déjà été repoussé à 3 reprises en 2024. On s'en souvient, il avait provoqué une violente crise politique et sociale dans l'archipel. Le texte doit encore être examiné cet après-midi à l'Assemblée nationale. 8h03 sur France Musique. Tout de suite, place à votre invité Jean-Baptiste Urbain.
0: Bonne journée Olivier Denré, à demain.
6: À demain, bonne journée à vous.
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0: Il aurait pu devenir tennisman, l'autre passion de sa vie, ou peut-être écrivain, comme son grand-père et son oncle Henri et Yann Kefelec. Il est devenu pianiste comme Anne, qu'il a mise au monde à 39 ans aujourd'hui même. Gaspard Dehaene explore sur son nouveau disque l'héritage de Gabriel Fauré. Comment le compositeur et professeur a-t-il influencé toute une famille de musiciens, de Mel Bonis à Paul Lamiro? Pourquoi les a-t-il parfois éclipsés? De quelle façon aujourd'hui aussi les réhabiliter? De retour d'une tournée passée par Montréal, par la folle journée du Japon, Gaspard Dehaene pose ses valises sur France Musique avant plusieurs concerts ces prochaines semaines au Festival de la Roque d'Anthéron à Paris et dans son fief de Maison Lafitte où son petit frère vient d'être élu maire. Gaspard Dehaene vient nous parler d'affaires de famille. Il est notre invité jusqu'à 8h30. Bonjour.
5: Bonjour Jean-Baptiste.
0: Et à nouveau, bon anniversaire. À 39 ans, on vous a longtemps rangé, classé dans la catégorie des jeunes talents, la jeune génération de pianistes français. À 39 ans, est-on encore un jeune pianiste?
5: Oh bah oui, on est jeune si on décide de le rester. Après, je pense que justement, il y a une certaine volonté de rester jeune, actif, c'est-à-dire de poursuivre la curiosité, la quête que la musique nous permet tout au long de sa vie. Donc ça, c'est quelque chose qui, plus le temps passe, à vrai dire, dont j'ai besoin.
0: Voilà. Gaspard Dehaene est notre invité jusqu'à 8h30.

0: C'est bref, c'est une pièce brève, l'une des 8 pièces brèves de Gabriel Fauré, Allégresse, Gaspard Dehaene, premier extrait de cet album Fauré en héritage qui paraît chez Mirare. Qu'est-ce qu'il y a, Gaspard Dehaene, de caractéristique d'abord de Fauré dans cette pièce si courte
1: pour vous ? Voilà. Alors moi, ce que j'adore, c'est ce déploiement très horizontal d'une harmonie qui bouge tout le temps. Donc on sent, il y a une forme de texture qui est toujours la même du début à la fin, et en même temps, voilà, des mouvements extrêmement envoûtants qui quelque part nous empêchent de nous fixer jusqu'au dernier accord qui enfin voilà propose une forme de stabilité. Et ça, c'est typiquement fauréen, et c'est d'ailleurs un petit peu ce que ensuite j'ai pu observer chez les divers étudiants de Fauré.
0: L'influence dont on va parler, mais alors Fauré a été célébré en 2024 pour le centenaire de sa mort. Vous arrivez après la bataille ?
1: Justement, c'est plutôt que la bataille m'a donné cette envie de voir la succession. Et puis, faut dire que moi, 2024, ça correspond aussi à l'année de la naissance de mon deuxième fils. Donc, la transmission commence à être un sujet omniprésent dans mon quotidien, ainsi que l'enseignement, parce que j'ai la chance d'être enseignant à l'École normale de musique de Paris. Et donc, non, il y a eu Fauré en 2024, Ravel en 2025. Et je me suis dit, dans le fond, il y a tellement de noms de compositeurs français du début du 20e qu'on connaît, mais qu'on ne joue pas. Et je me suis dit, Fauré ayant été de 1894 à 1920 dans l'enseigne du Conservatoire de Paris, je me suis dit, il y a forcément quelque chose à chercher dans l'effusion créatrice que représente cette période.
0: Alors, dans cette effusion créatrice, dans cette constellation, dans cet héritage Fauré, qu'y a-t-il ? Comment vous avez procédé et qu'avez-vous trouvé ?
1: Alors, j'ai vraiment cumulé, on va dire, une recherche du cœur et de l'esprit, puisque, évidemment, il faut trouver un programme qui permette à la fois d'avoir ce qu'on appelle des tubes, des pièces aussi peut-être plus qu'on aura envie de jouer longtemps en concert, et puis des petites pépites. Donc, je voulais éviter la démarche purement intellectuelle d'enregistrer quelque chose, ouvrez les guillemets, qui n'aurait jamais été enregistré, parce que le temps a aussi fait son œuvre, et de par mes différentes recherches d'écoute et de lecture, j'ai aussi entendu des pièces que j'avais pas du tout envie de jouer, et je l'assume. Donc j'ai aussi souhaité, par contre, voilà, que la notion de plaisir que j'espère pour l'auditeur, soit vraiment garantie à chacune de ces pièces.
0: Et puis il y a des jeux de correspondance, il y a plusieurs pavanes, il y a plusieurs valses caprices, il y a comme un réseau qui se tisse et de jeux de questions-réponses entre les pièces.
1: Oui, et puis en fait c'est vrai qu'à l'époque, il y a des dédicaces croisées, il y a tout un microcosme qui vit, qui grouille, j'ai presque envie de dire, avec bonheur, avec aussi évidemment parfois, donc comme je dis, une certaine forme de maladresse, mais on sent qu'on est dans un laboratoire, qu'on essaye plein de choses, que tout est possible. Et ça, c'est fabuleux. J'imagine que les deux expositions universelles de Paris, 1900 et je sais plus, 1875, voilà, à vérifier, mais celle de la Tour Eiffel, j'imagine qu'elles ont créé aussi, participé voilà, à ce qu'on appelle aussi la belle époque, finalement.
0: Parmi les compositeurs, compositrices que vous avez enregistrés, il y a Mel Bonis, elle revient à plusieurs reprises. Ça fait plusieurs années qu'elle est redécouverte, cette musicienne, en concert, au disque. Comment vous l'avez vous-même découverte ?
1: Le nom revenait souvent, et puis son histoire est évidemment touchante, parce que quand on découvre la richesse de son catalogue, et qu'on s'aperçoit ensuite qu'en fait c'était une activité secondaire, puisqu'elle était vouée donc aux tâches de famille, on se dit mais quel potentiel, quel accomplissement. Et voilà, une des pièces que j'ai enregistrées au crépuscule est dédiée à sa petite Madeleine, qui est en fait la fille illégitime qu'elle a eue d'une histoire d'amour. Et je pense que ça montre aussi un petit peu le déchirement de cette femme à l'époque.

0: Opus 111, Opus 111, de Mel Bonis, Au Crépuscule, Gaspard Dehaene, extrait de cet album Forêt en héritage qui paraît chez Mirare. Héritière de Forêt, ici aussi, vous la sentez, cette influence?
1: Ah oui, bah justement, là, voilà, là où typiquement il y a la même écriture d'un bout à l'autre de la pièce. Et on sent, voilà, des mouvements mélodiques, harmoniques qui sont très libres et très audacieux, en fait. Et moi, ouais, je trouve qu'à ce titre-là, il y a une parenté. Après, je pense qu'on est, voilà, on est un peu un mélange d'autodidaxie, je sais pas si on peut dire ça comme ça, et de la pédagogie qu'on reçoit, et il faut que les deux créent une chimie heureuse, mais évidemment que Forêt n'a pas engendré des forêts ratées, que ses élèves sont devenus, voilà, ont volé de leurs propres ailes.
0: À propos d'enseignement, Forêt a été un grand professeur au Conservatoire de Paris, directeur aussi pendant longtemps. Vous le disiez, Gaspard Dehaene, vous enseignez depuis quelques années à l'École normale de musique, Alfred Cortot. Comment ça vous a changé comme interprète? Est-ce que ça vous a changé comme interprète, comme musicien?
1: Ah oui, oui, oui, beaucoup. Alors, évidemment, ma grande crainte, c'est j'espère, de donner autant que l'élève me donne. Voilà, je me donne à fond parce qu'il y a tout à coup, l'élève nous propose une propre remise en question et on s'aperçoit qu'on dit des choses qui nous paraissent évidemment donc comme étant les plus pertinentes pour le cas présent. Et puis on se dit, mais dans le fond, est-ce que j'ai la même discipline? Est-ce que j'ai la même exigence? Et donc ça permet un peu de rafraîchir son propre travail. Et maintenant, je ne pourrais plus m'en passer. Donc voilà, je remercie l'École de Normale de Musique.
0: Autre transmission, vous l'avez dit vous-même, donc je me permets d'en parler. Vous êtes devenu père deux fois ces dernières années. Est-ce que ça change? Est-ce que ça transforme l'artiste? Et si oui, comment?
1: Oh. Alors, oui, certainement. Disons que, alors, d'un point de vue plus artisanal, j'ai maintenant un temps qui est réduit tous les jours parce que je suis investi dans la tâche de père et on, voilà, on se partage les tâches avec ma femme. Et donc, c'est un jonglage que voilà, beaucoup d'auditeurs connaissent du quotidien. Et donc, ça oblige à l'efficacité. Et en même temps, c'est une découverte de tous les jours, un émerveillement, et voilà, c'est très difficile, mais tous les jours, il y a un sourire

0: attendue, mais je dirais que non, parce que c'est surtout une chance. On a mère et fils, une relation qui a évolué du fait maintenant de ma paternité. Je pense être quelqu'un de plus patient et de plus compréhensif, plus humble en fait, dans nos échanges. Et puis je suis très très très admiratif, mais ça date pas d'hier, du modèle qu'elle représente, d'intégrité artistique et de dévouement. Je suis assez sidéré, je suis sûr qu'elle m'écoute, mais voilà, de la capacité de travail. Et c'est sûr que ça c'est et de la quête constante. Et donc, je, évidemment, ça a des répercussions sur moi et sur aussi, le fait que la musique, qu'on peut vivre toute une vie avec la musique. Là, un exemple frappant.
1: Le disque s'appelle Forêt en héritage. Votre héritage artistique, c'est facile à définir ?
0: Alors,
1: il n'y a pas qu'elle.
0: On peut aller très vite en disant, en tout cas, j'aime bien dire que voilà, qu'Alfred Brendel, disparu récemment, est un peu comme un double Oedipe, puisqu'il représente un Oedipe artistique pour ma mère, qui a beaucoup étudié avec lui, et j'entends une parenté dans leur jeu respectif. Et moi, j'ai beaucoup, beaucoup écouté Alfred Brendel. J'ai eu la chance de lui jouer la majeure de Schubert. Et donc, oui, peut-être qu'on peut très humblement faire un petit lien comme ça. Mais...
1: Sur l'album, la pochette de l'album Forêt en héritage, on vous voit face à la mer. Je voudrais vous faire écouter quelqu'un qui parle de la mer et de la musique. Il s'appelle Henri Kefelec, c'est votre grand-père.
2: Pour ma part, je crois qu'on se trompe quelquefois quand on cherche à faire se ressembler une musique et la mer, n'est-ce pas ? Le compositeur de musique, souvent, cherche à rendre un bruit marin, mais très souvent aussi, simplement, quand il écrit, et quand ce qu'il a écrit fait penser les autres à la mer, en réalité, c'est simplement que lui, dans sa vie sentimentale, a subi l'influence de la mer. Il est marqué par la mer, comme nous tous. La mer est à l'origine de la vie.
1: Qu'est-ce que ces mots vous inspirent ?
0: Waouh ! Je suis impressionné par la profondeur, la pertinence du propos. Ça m'inspire certainement beaucoup de choses, mais comme il le dit, voilà, on est marqué par quelque chose, je pense, qui est originel, qui nous précède. Quoi.
1: Mais moi, ça m'a interpellé parce que vous êtes face à la mer sur cet album, mais on n'associe pas forcément forêt à la mer.
0: Oui, alors bon, souvent la musique me prend comme un océan, comme une mer. Il y avait un peu un concours de circonstances, et puis la mer évoque le voyage aussi, dans le temps, le voyage géographique, et puis l'immensité, on peut le décliner un peu comme ça.
1: Allez, on part chez le Breton, Paul Lamiro, et son hommage à Gabriel Fauré.

0: Un compositeur nantais, un compositeur breton, Paul Lamiro, hommage à Gabriel Fauré, Gaspard Dehaene au piano sur ce disque, Fauré en héritage, Fauré un petit peu plus loin là d'ailleurs, et on peut entendre ici un côté un peu modal, un peu breton.
1: Ah bah tout à fait, et puis quelque chose de très franc du collier, avec un enthousiasme et une forme joyeuse de sauvagerie, je dirais.
0: Paul Lamiro, je disais, compositeur nantais, vous connaissez bien Nantes, vous avez souvent joué à la Folle Journée de Nantes, vous avez été soutenu beaucoup par René Martin, qui a d'ailleurs produit ce disque avec son label Mirare. Il a quitté la Folle Journée de Nantes et d'autres festivals accusés de management toxique. Une enquête est en cours. Je me permets juste cette question parce que vous avez signé une tribune parue dans Le Point, comme beaucoup de musiciens, pour défendre le travail de René Martin. Pour quelle raison l'avez-vous signé, Gaspard Dehaene?
1: Parce que il m'a semblé, enfin voilà, qu'il y a un... On va dire, dans le, sans me prononcer sur le fond de, comme vous dites, l'enquête est en cours, mais dans la balance entre ce qu'on peut, l'effet bad buzz, c'est-à-dire tout à coup de sortir une info sur des aspects négatifs des actions de quelqu'un, et tout à coup que tout le reste soit occulté, j'ai pensé que c'était une forme, je l'ai vécu comme une forme d'injustice. Voilà, donc c'est pour ça que je signais cette tribune.
0: Vous avez participé à la Folle Journée de Nantes et celle du Japon, tout dernièrement, qui n'organise plus. Vous participez le mois prochain au Festival de la Roque d'Anthéron. Vous jouerez à Aix-en-Provence. Et puis, votre prochain concert, c'est dans deux jours. C'est à domicile, à Maison Lafitte, jeudi, avant la salle Corto, le 2 juin. Que représente Maison Lafitte pour vous?
1: Ah ben là, beaucoup, beaucoup de choses, évidemment. C'est la ville dans laquelle j'ai eu la chance de grandir.
0: Et votre fief.
1: Voilà, et la ville dans laquelle je vis aujourd'hui et j'élève mes enfants. C'est une ville qui est magnifique, avec un très beau château, beaucoup, beaucoup de verdure, des infrastructures sportives extraordinaires, et vraiment un havre de paix pour le musicien qui doit quand même souvent aller à Paris. Et moi, j'ai besoin un peu de cet espace, puisque c'est l'environnement de mon enfance.
0: Et vous connaissez bien le maire de Maison Lafitte désormais.
1: Oui, là, je le connais plus que bien, puisqu'il s'agit de mon frère Arthur, que je salue. Et voilà, on est très heureux pour lui et pour la ville.
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0: Fauré en héritage, c'est le nouvel album de Gaspard Dehaene chez Mirare. Vous pourrez donc aller l'écouter après-demain à Maison Lafitte autour de ce programme. Mais vous serez aussi Salle Corto le 2 juin, le 18 juin au Festival de la Roque d'Anthéron au Musée Granet à Aix-en-Provence. Et puis on pourra vous entendre avec Anne Kefelec à Celles-sur-Belle dans les Deux-Sèvres début juillet. On va se quitter, Gaspard, avec vos choix musicaux. Vous connaissez le principe. À chaque fois, vous nous dites de quoi il s'agit. Et puis en quelques phrases, la raison pour laquelle vous avez choisi ces musiques, on commence avec ceci.

0: Donc ça c'est le Quatuor opus 132, dernier mouvement de Beethoven, Alban Berg, voilà, un petit hommage à Günther Pichler, premier violon du Quatuor qui est décédé, et aussi un peu une anticipation du 200e anniversaire de la mort de Beethoven. J'adore ce Quatuor et particulièrement ce mouvement parce qu'il y a une passion qui est presque mendelssohnienne, qui est tout à fait romantique. Et voilà, j'ai hâte quelque part de me plonger dans Beethoven l'année prochaine.
1: Allez, deuxième choix romantique à nouveau.

0: an die untergehende Sonne, au soleil couchant, Lied de Schubert, joué par Eliam Lynn et Rudolf Janssen. Je viens de jouer à la salle Bourgis dans le cadre de l'intégrale des leaders de Schubert qui a lieu jusqu'à 2028. Ce lead avec Victoire Bunel, et en fait, quel émerveillement de découvrir d'autres leaders de Schubert que ceux qu'on aime et qu'on connaît déjà, à savoir les grands cycles. Voilà, merci Schubert.
1: Salle Bourget à Montréal, très bien.
0: Ah oui,
1: ça.
0: Pardon, effectivement.
1: Ouais. À vos choix, on a ajouté ceci, écoutez.

0: Vous avez reconnu ?
1: Une page d'éphéméride de Pierre Boulez, et j'imagine
0: c'est
1: que
0: vous.
1: Je suis l'interprète.
0: C'est vous ici, il y a quelques années.
1: Ouais, bah,
0: vous avez travaillé avec Boulez.
1: Expérience marquante. Évidemment, concision et l'efficacité du propos étaient absolument inoubliables.
0: Et pour finir dans un genre très différent.

0: Voilà, Brigitte Bardot, la Madrague. Donc, évidemment, là aussi un petit hommage, mais surtout, je confesse un sentiment très simple que je partage avec elle pendant cette chanson, c'est-à-dire le parfum, l'innocence des vacances d'été à l'enfance, et puis voilà, le soleil qui va venir, peut-être.
1: Pourtant, je sais bien l'année prochaine.
2: Et c'est avec Brigitte Bardot qu'on se quitte. Merci beaucoup, Gaspard Dehaene, d'être venu
0: ce
2: matin sur France Musique. Demain, notre invité sera la chef Dalia Stasevska. Et la voix mystère, il y a une demi-heure, était celle de Judith Godrèche. Bravo à nos gagnants. Il est 8h30. Sur la plage abandonnée, voici Émilie Munera qui est avec Rodolphe Bruno-Boulmier.
3: Donc,
2: ça rime.
3: Plus vraiment abandonné.
2: Bonjour.
3: Bonjour, Jean-Baptiste. Alors, votre invité joue en duo avec sa mère. C'est vrai que les duos mère-fils peuvent exister, mais c'est plutôt les fratries qui nous intéressent ce matin, duo de piano.
2: On adore les histoires de famille.
3: Mais oui, Alphonse et Aloïs Kontarski.
2: À demain.
4: À demain.
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3: Bonjour à tous, bonjour Émilie.
4: Bonjour Rodolphe, une grande intégrale des symphonies de Mahler qu'on va écouter sur deux jours et puis David Bowie dans l'émission.
3: Exactement, ça, on ira sur Mars.
4: C'est ce que je vois.
3: Mais avant, Alphonse et Aloïs.

0: Alors, fratrie de piano, interrogation en ce lundi, mardi matin, Émilie.
1: Ah, j'en ai deux.
0: Allez-y.
1: Alors, j'ai les sœurs Labec et les sœurs Péquinel.
0: Voilà. Et des côtés frères ?
1: Côté frères, j'ai...
0: Il y a quand même une fratrie dont on entend beaucoup
1: deux
0: parler.
1: Deux pianos ?
0: Oui.
1: Alors, attendez. Non,
0: deux frères blonds.
1: Mais oui, mais je ne me souviens plus de leur nom.
0: Les Junsen.
1: Oui, voilà, exactement.
0: Les
1: mais ils sont à Radio
0: beaucoup.
1: France très bientôt.
0: Ils sont
1: la semaine prochaine,
0: bientôt.
1: C'est pour ça
0: ils
1: que
0: sont
1: tout
0: dans
1: d'un
0: nos
1: coup,
0: émissions. Et on pourra ajouter, et même avant toutes et tous, il y avait Alphonse et Aloïs Kontarski, deux frères allemands, qui pour le label Dutch Gramophone ont enregistré beaucoup, beaucoup de choses. Et un coffret nous permet de redécouvrir leur carrière. Donc on va s'y pencher un petit peu cette semaine. Beaucoup de créations. Hein. Ils ont développé le répertoire pour deux pianos en contact des Kagel, Stockhausen, Zimmermann, qu'ils ont énormément commandé. Mais pas seulement. Là, on vient de les entendre dans les danses hongroises de Brahms qu'ils ont enregistrées. Alors, est-ce que vous savez quel est le pire qui puisse arriver pour un duo de piano ?
1: Qu'il y en a un qui ne soit pas là.
0: Ben oui, c'est qu'il y en ait un qui est soit empêché, soit par la maladie, soit par la mort. Mmh. Et c'est le cas de ce duo qui va stopper sa carrière dès les années 80. Ils sont nés dans les années 30, fin des années 30, à cause d'un accident vasculaire pour Aloïs Kontarski, qui va quitter la scène. Et donc, tous les deux, ils vont se tourner principalement vers l'enseignement. Et ils vont former toute une flopée de musiciens en Allemagne. Ce sont des personnalités importantes qu'on connaît un petit peu moins en France. Donc, c'est intéressant, ce coffret Dutch Gramophone, pour redécouvrir leur répertoire, puis un répertoire comme souvent côté quatre mains ou deux pianos, c'est plutôt joyeux. Scaramouche de Darius Milhaud.

0: Scaramouche, Darius Milhaud, Alphonse et Aloïs Kontarski qui vont nous accompagner un petit peu sur 3 jours.
1: Puisque c'est un coffret
0: Deutsche Grammophon. On va les entendre à nouveau parce qu'il y a beaucoup de choses. Il y a un très beau disque Schubert, ils ont développé aussi le répertoire du XXe siècle. Donc, à découvrir si vous ne connaissez pas ces deux pianistes allemands.
1: Alors, Arthur et Lucas Jussen, eux aussi, frères, seront bientôt en concert à Radio France. Les sœurs Katia et Marielle Labeck bientôt
0: et
1: en journée.
0: Une journée spéciale.
1: Le 12 juin, et elles seront dans beaucoup d'émissions de France Musique, dont En Piste, puisqu'elles adorent l'actualité du disque. Donc, on pourra.
0: Et vous
1: ne
0: donnez pas des nouvelles des sœurs Péquinel.
1: Et alors, attendez, vous voulez que je tape sœurs Péquinel en direct?
0: Elles doivent bien avoir un concert quelque part, les sœurs Péquinel.
1: Alors, les sœurs Péquinel, écoutez...
0: Elles jouaient beaucoup en Allemagne à un moment.
1: Je suis sur péquinel.com.
0: J'espère que vous tombez bien sur le bon site.
1: Oui, sur quoi pourrais-je tomber? Je ne sais pas.
0: Je ne sais pas.
1: Bon, écoutez, je vais regarder quels sont les concerts des sœurs Péquinel, mais en attendant, on va passer le temps avec une compositrice dont la musique a trouvé la sortie du purgatoire grâce à un homme qui est Graham Griffith. C'est un musicologue britannique et en 2002, il faisait des recherches sur Stravinsky et il est tombé sur le nom de celle qui fut son professeur de piano et il s'est passionné pour sa musique.

0: Vous découvrez peut-être ce matin Leocadia Kasperova.
1: Ben oui, en tout cas, moi, oui.
0: Oui, mais ça fait plaisir. Parce que
1: je pense que pas mal d'auditeurs aussi.
0: Et alors, c'était totalement mon cas avec ici l'orchestre de la Radio de Berlin et Anna Skrileva qui joue sa symphonie opus 4. Ça, c'était donc le professeur de piano pendant un temps de Stravinsky. Alors, lui, quelques mots déplaisants à son sujet, mais il a aussi reconnu l'excellente technique pianistique et le sens du métier qu'elle lui a transmis. Et donc, Graham Griffith, ce musicologue, quand il est tombé sur des extraits de biographie de Stravinsky et qu'il a connu son nom, il n'a eu qu'une idée, c'est faire connaître cette musicienne. Il a découvert qu'elle était née en 1872 et qu'elle avait eu deux diplômes au conservatoire de Saint-Pétersbourg, un en composition et aussi un dans la classe d'Anton Rubinstein au piano, et que c'était une virtuose incroyable, qu'elle avait aussi un salon très recherché, que sa musique était appréciée. Et puis sa carrière va être interrompue vers l'année 1916 parce qu'elle va subitement décider d'épouser un de ses élèves qui a 2 ans de moins qu'elle, qui était un révolutionnaire bolchevique proche de Lénine. Et donc ce choix l'a d'abord entraîné dans l'exil et la tourmente politique, et puis ensuite elle a regagné Moscou. Son mari a occupé plusieurs postes prestigieux, mais plus personne ne s'est intéressé à cette pauvre compositrice et à sa musique.
1: Pourtant d'avoir une musique très agréable,
0: oui,
1: et très légère, pleine d'esprit.
0: C'est que finalement elle a composé sur une quinzaine d'années, et puis après il y a eu ce mariage, et après jusqu'à sa mort en 1940, sa musique n'avait plus de succès. Deux pièces ici sur ce disque, une symphonie que vous avez entendue, un concerto composé alors qu'elle était encore le professeur de Stravinsky en 1900, et une partition qui a été redécouverte que 115 ans plus tard. C'est Oliver Triendl, évidemment le pianiste, j'allais dire des causes perdues, qui enregistre cette musique et son concerto pour piano.

0: le concerto pour piano opus 2 des Leocadia Kasperova. C'est donc cette compositrice qui a donné des cours et des leçons de piano à Stravinsky et qui n'était connue que pour cela. Malheureusement, aujourd'hui, grâce à ce musicologue, Graham Griffiths et Oliver Triendl, l'Orchestre de la Radio de Berlin et Anna Skrileva, on connaît également sa musique, une symphonie et un concerto.
1: Il est 9h03, on se retrouve dans quelques secondes.
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1: Alors, je n'étais pas là, Émilie, hier. Qu'avez-vous dit du disque de Monsieur Carmignola que vous avez diffusé hier?
0: À peu près tout. Hein. Alors, j'ai expliqué pourquoi ça s'appelait Vivaldi 100.
1: Mais oui.
0: Vous pouvez nous le rappeler?
1: Je crois que c'est parce qu'il y a plus de 100 enregistrements des concertos de Vivaldi et doit être le centième, lui.
0: Non, pas tout à fait. Alors, il en a déjà enregistré 87. Il y en a 13 sur ce disque. Donc, il a enregistré, lui, 100 concertos de Vivaldi.
1: OK.
0: Après, j'ai parlé de son violon. Vous savez,
1: voilà.
0: Son violon?
1: Oui, et puis est-ce que vous avez parlé du fait que c'était un fou de baroque, qu'il est de Trévise, qu'il a des liens avec Vivaldi,
0: depuis
1: qu'il
0: toujours.
1: Est amoureux de ce compositeur?
0: C'est lui, je crois, qui a le plus enregistré de concerto Vivaldi, pourrait avoir le livre des records.
1: Et est-ce que vous savez pourquoi il a sélectionné ces 13 concertos?
0: Alors, pas totalement, je ne sais pas pourquoi il a choisi ceux-là particulièrement.
1: Apparemment, ça s'est fait de manière collégiale avec son ensemble Il Solsti Aquilani, et ils ont décidé de prendre les concertos que chacun préférait, donc chacun voix au chapitre pour choisir les concertos.
0: Ah, mais vous voyez, on
1: donc
0: en a appris encore.
1: Mais oui, et que ça valait le coup peut-être de réécouter quand même un extrait.
0: Bien profité hier avec les auditeurs de ce disque, donc on a envie d'en profiter à nouveau avec vous, Rodolphe.
1: Alors, il y a même des concertos pour deux violons. Vous n'en avez pas écouté
0: non.
1: Hier pour deux violons. Donc, Giuliano Carmignola est ici avec Daniele Orlando. Et voici un concerto pour deux violons de Vivaldi.

0: Giuliano Carmignola au violon avec Daniele Orlando pour ce concerto pour deux violons de Vivaldi et c'est l'ensemble I Solisti Aquilani.
1: Une intégrale Malheur par le chef Semyon Bychkov avec l'Orchestre Philharmonique Tchèque.
0: On l'a déjà diffusé.
1: Alors on a diffusé certains volumes et voici maintenant toute l'intégrale réunie dans un coffret avec un texte signé par le chef pour présenter cette intégrale. Et je suis sûre que ça va vous intéresser. Il nous dit ceci, tous ceux qui aiment la musique de Malheur savent pourquoi, même s'ils ne sont pas toujours capables de l'expliquer. Ils risquent d'en mourir d'une overdose mais cela ne les dérange pas et ils ont raison. Ceux qui n'aiment pas la musique de Malheur savent aussi pourquoi. Trop troublante, trop personnelle, trop longue, et ils ont aussi raison parce qu'elle est troublante, véritablement personnelle, et il faut un certain temps pour arriver à la fin, et parfois encore plus pour la digérer. Il y a toujours les pros et les anti-malheurs, hein, c'est ce qu'on voit, et c'est ce qui nous explique bien aussi, et en fait, il nous dit que nous sommes ainsi faits, que ce qui est un miracle pour certains est forcément un supplice pour d'autres. Un miracle ou un supplice pour vous, je ne sais pas, en tout cas, ce qu'on peut dire, c'est que Malheur est de plus en plus enregistré, toujours plus, on reçoit des intégrales, des symphonies, on en a encore plein dans les cartons, on ne pourra même pas toutes les vous diffuser hein, d'ici le mois de juin. Pourquoi est-elle devenue si actuelle? Eh bien, peut-être parce qu'elle fait partie d'un vaste univers. Malheur a créé de manière unique et prophétique dans chacune de ses œuvres un univers et les prophètes sont toujours là en avance sur leur temps, nous dit Bychkov.

0: Alors, il y a un auditeur qui nous écrit souvent, qui s'appelle Jean-François, qui nous dit « Malheur est un miracle pour moi et Bach une rengaine ». Vous savez, il n'aime pas Bach.
1: Oui,
0: il préfère NLH. Je ne sais pas, vous avez votre petit débat.
1: Mais pourquoi les comparer alors qu'on peut écouter les deux?
0: Mais il ne veut pas. En tout cas, merci de nous écrire, à vous Jean-François, et puis à vous tous, certains auditeurs qui nous écoutent et qui nous écrivent. On est toujours très heureux de vous lire et d'avoir vos réactions face à l'actualité du disque et puis à nos propos, bien évidemment. La première symphonie de Gustav Mahler par l'orchestre de la Philharmonie tchèque dirigé par Semyon Bychkov. C'est une intégrale, donc on en réécoutera un extrait demain, notamment avec quelques parties chantées.
1: Est-ce que vous aimeriez aller dans l'espace?
0: Mais pas du tout.
1: Non,
0: j'ai très peur de la pesanteur.
1: Vous n'êtes pas fasciné par la NASA, par les planètes et...
0: Bon, vous pouvez... J'ai peur de ce trop grand, cet univers si vaste comme celui de Mahler.
1: Je vous y emmène, mais vous pouvez rester là.
0: Je peux rester assise.
1: Je vous y emmène que par les oreilles. C'est un disque de Olivia Vermeulen et Jean-Philippe Schulz. Troisième disque de ces musiciens qui nous proposent donc l'univers du Lied. Et cette fois-ci, nous propose une odyssée cosmique par des enchaînements assez originaux. Alors là, on reste classique pour l'instant. Vous allez entendre la musique de Brahms et celle de Wolff.

La musique de Brahms et celle d'Hugo Wolf par Olivia Vermeulen et Jean-Philippe Schultz. Alors, le concept imaginé par ce duo, c'est une sorte d'odyssée cosmique mêlant des mélodies, de la musique contemporaine, de la pop, du classique psychédélique. À travers, donc, figurez-vous que il y a des enregistrements sonores de la NASA qui permettent de faire le lien entre les plages. Jean-Philippe Schultz passe du synthétiseur au piano. Bref, c'est un album concept qui est, nous dit-on, qui place l'auditeur entre le ciel et la terre, la fantaisie et la réalité, l'ivresse et la transcendance. Alors là, on était du côté vraiment très classique. D'ailleurs, vous avez entendu que Olivia Vermeulen chante très bien le répertoire du lead. La voici du côté de la chanson et vous allez sans doute reconnaître cette chanson.

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1: On y est, hein.
2: Ah, mais on y est, même avec, même avec une petite jingle, on est sur Mars.
1: Life on Mars de David Bowie, Olivia Vermelin, Jean-Philippe Schulz. Alors, vous entendez sur cette bande, sur cette chanson, une bande de la NASA, les sons de la NASA. Vous entendez Jean-Philippe Schulz qui passe du piano au synthétiseur. Et vous entendez la voix d'Olivier Vermelin qui nous chante cette chanson de David Bowie d'une manière presque impalpable. C'est donc ce disque très original, disque concept de cette soprano.
2: Bon, Alessandro Scarlatti, je crois, n'a pas pensé à aller sur la Lune et encore certainement moins sur Mars. Mais il a écrit des pages de musique qui sont jouées ici.

Consobrine veut dire en latin cousin, et ça symbolise la relation entre les deux instruments de ce disque, le théorbe et le violoncelle, mais c'est cousin. Ce sont aussi les deux pays au centre de ce programme, la France et l'Italie. Pays d'où sont issus les deux musiciens que vous venez d'entendre. Ils ne sont pas cousins. Il y a le luthiste italien. Je me suis demandé au début ça s'appelait cousin. Je me suis dit, après le duo de frères au piano, peut-être des cousins, mais non. Giovanni Bellini est italien, il est luthiste et Ermine Orio est française. Elle est violoncelliste et il joue, à l'instant, il joue une sonate de Scarlatti, Alessandro. Et la France et l'Italie, on nous dit donc ce sont des pays cousins, mais on nous rappelle aussi, et Giovanni Bellini le dit très bien, que dans la seconde partie du XVIIe siècle, il n'avait pas le même rapport aux deux instruments qu'on trouve sur ce disque. En Italie, le théorbe était passé de mode et le violoncelle s'émancipait de la basse continue pour devenir soliste. En France, c'était le contraire. Le théorbe était encore un jeune instrument et le violoncelle était encore dans la basse continue. Et c'est pour cela, dit-il, que lui, l'italien, joue le répertoire français, alors qu'Ermine Orio joue le répertoire italien. On va les entendre ici à deux. Parfois, ils sont à deux, parfois, ils sont seuls. Donc, on reste du côté de l'Italie avec Nicola Francesco Haim, italien, mais qui a passé une bonne partie de sa carrière en Angleterre. Voici une de ses sonates.

La sonate en la mineure de Nicola Francesco Haim, Hermine Orio et Giovanni Bellini, un duo violoncelle-luth. Le violoncelle d'ailleurs utilisé par Hermine Orio et celui baroque historique Gofriller qui appartenait à Anner Bilsma. Il résonne ici pour la première fois depuis la disparition du célèbre musicien. Alors on a entendu surtout le violoncelle dans le répertoire italien. Voici maintenant Giovanni Bellini dans le répertoire français.

0: Le dodo ou l'amour au berceau, la musique de Couperin par Giovanni Bellini. Et ça fait donc partie de ce disque de Cousin. C'est donc Luth et Théorbe avec Hermine Auriot.
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0: Philippe Glass, Echoes, c'est le disque de Celia Onetto Bensaid qui est donc consacré au compositeur américain. Sur ce disque, il y a quelques musiques de films, puisque oui, Glass en a composé plusieurs.
2: Période de cinéma oblige en ce mois de mai. Voici, quel est le film, pour quel film a-t-il composé la musique, Philippe Glass? Pour quel film a-t-il composé la musique? La Grande Vadrouille, The Hours ou Autant n'emporte le vent? La Grande Vadrouille, The Hours ou Autant n'emporte le vent, une musique composée par Philippe Glass. Votre réponse, francemusique.fr, l'émission En Piste.

0: C'est un arrangement d'un chœur de Einstein on the Beach de Philip Glass, mais il y a aussi des musiques de films sur cet opus de Celia Onetto Ben Said, notamment la musique du Truman Show. Vous avez aimé ce film ?
1: Oui.
0: Ah, j'avais trouvé ça vraiment au top.
1: Et The Hours, vous avez aimé ce film ?
0: Oui, j'ai beaucoup aimé ce film également, qui était très contemplatif. C'était, oui. C'était très beau, je
1: D'après
0: trouve.
1: D'après la vie de Virginia Woolf, oui. C'était la bonne réponse, The Hours. Merci.
0: Mais merci à Adelino Mello, Karine David et Pauline Boisaubert. Il est temps
1: de retrouver Denisa Kercheval. Alors, je ne sais pas si elle a déjà monté les marches à Cannes, en cette période de cinéma, mais ça arrivera.
2: Pas encore, je vous attends. Ah. À 3, ça serait encore mieux.
0: Rodolphe est sur Cannes depuis ce matin.
2: Ah bah,
0: il regarde toutes les montées
2: bien.
0: Des marches.
1: Mais voilà, on va les monter ensemble.
2: Bon, on vous emmène alors, Rodolphe, hein, avec Émilie, on vous emmène.
1: Non, Émilie, elle ne veut pas les monter, elle veut descendre.
0: Moi, je veux partir très vite, je crois. Je ne sais pas si je serai dans mon élément à Cannes, vous voyez.
2: Vous pouvez prendre un masque, parce qu'aujourd'hui, dans notre Allegretto, c'est autour des masques.
0: Ah, bah alors là, ça je préfère. L'incognito, c'est mieux.
2: Passez une très belle journée et à demain.
0: À demain.
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2: Bonjour à tous et bienvenue dans notre Allegretto d'aujourd'hui. Au programme, la musique de Francesco Corbetta, de Mozart, de Prokofiev, de Verdi, de Bussy. Les masques aujourd'hui, c'est notre fil rouge, c'est notre masque à nous, ce masque qui protège, qui dissimule, qui libère, qui permet parfois de mentir, mais aussi de dire enfin la vérité. Et la musique aujourd'hui, ça sera un bal étrange où les êtres changent de peau. On ouvre avec la danse des coqs de l'opéra Mascara de Carl Nielsen. Esa-Pekka Salonen dirige l'orchestre symphonique de la radio suédoise. Alors mettons nos masques.

Et ça, Pekka Salonen, la baguette de l'Orchestre symphonique de la Radio Suédoise dans cette très belle danse des coqs, pleine de rivalité, de désir, de parade et de séduction aussi, extrait de cet opéra de Carl Nielsen de 1906 qui s'appelle Mascarade, qui raconte l'histoire d'un jeune homme qui refuse évidemment la fiancée qui est proposée par son père, choisie par son père, et il tombe amoureux d'une autre femme mystérieuse dans un bal. Et à la fin de l'opéra, évidemment, on découvre que c'est justement la jeune femme qu'on voulait lui faire épouser depuis le début, mais elle avait juste un masque. Donc vous voyez, les masques aujourd'hui commencent justement avec cet opéra de Carl Nielsen. Voici la musique de Francesco Corbetta et de Robert de Bizet, puisque au XVIIe siècle, les mascarades sont un peu partout en Europe. On danse masqué dans les palais italiens, français, espagnols. Le masque devient un art, je dirais presque politique. Cacher son visage permet d'oser davantage, de séduire autrement, parfois même de comploter. Alors voici la Passacaille en sol mineur de Francesco Corbetta et juste après la Mascarade, le rondo de Robert de Bizet et à la guitare c'est Rolf Lislevand.

Rolf Liselwand, d'abord à la guitare baroque et juste après au théorbe. D'abord dans la Passacaille en sol mineur de Francesco Corbetta et juste après dans le rondo qui s'appelle La Mascarade de Robert de Vizet, puisque à Versailles, évidemment, le masque est un instrument de pouvoir autant qu'en divertissement. Et Robert de Vizet joue pour Louis XIV, roi qui comprend mieux que quiconque la puissance du théâtre social. Mais ce jeu fascine justement parce qu'il ne dure pas. Et au matin, chacun donc doit retrouver son rôle. On continue avec les masques dans notre Allegretto. Alors chez Mozart, évidemment, le masque devient une sorte de vertige moral. Voici un extrait de Don Giovanni, créé à Prague en 1787, peuplé de déguisements, de faux-semblants, des substitutions. Les maîtres échangent leurs vêtements avec leurs serviteurs, les femmes cachent leurs intentions. Le séducteur lui-même change sans cesse de visage. Voici donc un extrait de Don Giovanni avec Donna Elvira, Don Ottavio, Donna Anna, avec Charles Maceras qui dirige l'orchestre de chambre d'Écosse. Et justement, dans le rôle de Donna Elvira, on retrouve Felicity Lott qui nous a quittés il y a quelques jours.

protegge il giusto cielo di Don Giovanni de Mozart. C'est justement le moment où Donna Anna est bouleversée et appelle le ciel à protéger et venger son père assassiné. Le texte italien dit à peu près que le ciel, le juste ciel, protège, qu'il venge un père innocent. Le mot vendique vient du verbe italien vendicare, c'est-à-dire venger. Ici donc, les masques tombent quelque part dans cet extrait de Don Giovanni de Mozart avec Felicity Lott, Christine Brewer, Jerry Hadley. Évidemment, on avait envie de rester avec la voix de Felicity Lott, la voix si splendide dans Zaïd de Mozart. Neville Mariner dirige l'Académie au Saint-Martin in the Fields.

0: Extrait donc de Zaïd de Mozart. Ici d'ailleurs, c'était un extrait de la bande originale du film Amadeus. Felicity Lott, accompagnée par l'Academy of St. Martin in the Fields, tous placés sous la direction de Neville Mariner. Ce Zaïd que Mozart compose à 24 ans, une musique d'une douceur presque irréelle. L'opéra restera inachevé comme un masque, comme ça, abandonné au milieu du bal. Et évidemment, Felicity Lott qui nous a quittés il y a quelques jours, quelques heures, je dirais presque. Et lisez les témoignages sur les pages de France Musique et écoutez les magnifiques grands entretiens. Felicity Lott, la comtesse et la duchesse avec Judith Chen. Voici le Kesako.
1: Et qu'est-ce que ça?
2: Qu'est-ce que c'est?
0: Voici notre Kezak, c'est-à-dire Kezako, à 10h23. Une question et trois réponses. Parmi ces trois réponses, donc, il y a une bonne réponse. Et vous pouvez nous envoyer évidemment votre réponse sur le site de francemusique.fr, émission Allegretto. Alors, voici donc le Kezak d'écoute. Ce sont les Kezaks vraiment qu'on aime bien. Alors, on va écouter Masque de Roméo et Juliette de Sergei Prokofiev, de son

extrait, qui s'appelle Mask, de Roméo et Juliette dans la transcription pour piano de Sergei Prokofiev, et au piano c'était Barry Douglas. Alors maintenant, il va falloir évidemment le reconnaître. Je veux juste vous rappeler que Sergei Prokofiev compose Roméo et Juliette en 1935, où justement l'Europe entière porte déjà des masques politiques et autres, et Roméo et Juliette, il y a plein des masques. Alors qui cache quoi? Je vous propose d'écouter justement quelques extraits de Roméo et Juliette. Et il va falloir reconnaître un masque. Alors, est-ce que c'est le premier, le deuxième ou le troisième extrait? Écoutez bien, jusqu'au bout, c'est tout ce que je peux vous dire. L'Orchestre Philharmonique de Berlin est placé sous la direction de Claudio Abbado.

Un grand merci pour vos réponses sur le site de francemusique.fr. Émission à la Gréto, merci Christian, Marie-Françoise, Marcel, Emma, Alex et plein d'autres. Alors, nous écoutions donc Danse du matin, Juliette, petite fille, et Masque, extrait des Roméo et Juliette. Il fallait donc reconnaître Masque qui était joué auparavant au piano parmi ces trois extraits. Et donc, c'était le dernier, c'est-à-dire le troisième qui correspondait à l'arrangement au piano. C'était donc le troisième. Merci aussi pour vos réponses. Merci Pierre, dont la réponse vient d'arriver. Donc, la bonne réponse est troisième extrait. Et c'était la belle version de Claudio Abbado qui dirigeait l'Orchestre Philharmonique de Berlin. Et évidemment, Shakespeare avait compris depuis longtemps que la puissance dramatique du bal masqué est tellement plein d'inspiration pour lui, puisque d'ailleurs Roméo voit Juliette pour la première fois derrière les costumes du carnaval. Et le masque offre un instant de liberté, et puis la tragédie reprend ses droits. Alors, on continue, évidemment, avec les masques. Et nous sommes au XVIIIe siècle, à Venise. Venise vit littéralement sous le masque. Pendant le carnaval, qui peut durer plusieurs mois, nobles et domestiques circulent comme ça sous la célèbre, sous la bauta, c'est-à-dire ce célèbre masque blanc que tout le monde connaît, qui uniformise les visages et brouille les classes sociales. Alors Antonio Vivaldi compose Bajazé, c'est-à-dire il est à Merlino dans cette ville, fasciné par l'anonymat. Je vous propose d'écouter d'abord la sinfonia de cet opéra de Vivaldi avec Fabio Biondi qui dirige Europa Galante.

La musique de Vivaldi, toujours splendide, belle, sensuelle. Ici, un tout petit peu tragique, je dirais. Nous écoutions la Sinfonia de Bajazet de Vivaldi, c'est-à-dire Il Tamerlano, avec Europa Galante, qui était placée sous la direction de Fabio Biondi. Alors, l'histoire de Tamerlano, c'est l'histoire de... général qui a vaincu le sultan Bajazet et le garde comme prisonnier. Mais il veut aussi épouser sa fille. Bajazet va défendre sa dignité jusqu'au bout et Il Tamerlano, sous le masque justement du conquérant triomphant, cache le visage d'un homme agité, presque vulnérable. Il chante donc « Cruel destin ». Cruda sorte, dans le deuxième acte de cet opéra de Vivaldi, cruel destin, pourquoi troubler ainsi mon cœur? Moi qui suis victorieux et tout-puissant, je deviens prisonnier de mes passions. Voici David Daniels, formidable dans le rôle de Tamerlano, et toujours Europa Galante, placé sous la direction de Fabio Biondi.

0: très belle version de ce Tamerlano, c'est-à-dire Bajazet de Antonio Vivaldi, dans cette heure de deuxième acte cruda sorte. David Daniels était accompagné par Lauro Pagalante et ils étaient tous placés sous la direction de Fabio Biondi.
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0: Toujours dans notre Allegretto autour des masques, voici donc Johann Strauss fils, bien sûr, dans La Chauve-souris. Tout le monde porte des masques, on rit, on boit, on se déguise pour oublier que le monde vacille. Les bourgeois jouent aux aristocrates, les domestiques jouent aux célébrités, les époux se trompent sans se reconnaître. Alors évidemment, La Chauve-souris indispensable dans notre Allegretto autour des masques, voici ce Tchardage, Klänge der Heimat, l'air de Rosaline, de deuxième acte, avec Hilde Gooden. Sinon, c'est aussi la version avec Regina Resnick et Walter Berry dans le rôle de Dr. Falke, qu'on a trouvé donc ivre dans le déguisement de la chauve-souris, justement. Voici le chœur de l'Opéra d'État de Vienne avec l'Orchestre Philharmonique de Vienne, tous placés sous la direction de Herbert von Karajan.

Un extrait de la chauve-souris Klänge der Heimat, cette tchardage de Jörn Strauss-Fils. Ah, la chauve-souris, le travestissement, l'ivresse, le plaisir de devenir quelqu'un d'autre, juste pendant une nuit. Ici, c'était donc la voix de Hilde Gooden, et c'était l'Orchestre Philharmonique de Vienne qui était placé sous la direction de Herbert von Karajan. Après le masque de Jörn Strauss-Fils, voici le masque de Verdi dans Un bal masqué de 1859. Avec Verdi, ici, le masque cesse d'être un jeu. Il devient fatalité puisque l'œuvre s'inspire de l'assassinat réel du roi Gustave III de Suède lors d'un bal masqué en 1792. Verdi doit d'ailleurs modifier les lieux, les noms, l'histoire elle-même. Le pouvoir impose donc quelque part un masque au drame. Voici donc cet air bouleversant dans lequel Ricardo chante l'amour alors que la mort approche déjà derrière les costumes. Le bal devient un tombeau lumineux. Voici l'air de Ricardo de ce troisième acte d'un bal masqué de Verdi avec Luciano Pavarotti, Georg Scholti qui dirige le National Philharmonic Orchestra.

Luciana Pavarotti dans cet air de Ricardo Mas me forza perderti du troisième acte de Bal Masqué de Giuseppe Verdi. National Philharmonic Orchestra a été placé sous la direction de Georg Scholti. Voici la musique de Debussy pour les masques. Au piano, ça sera Alain Planès, Debussy qui aimait les personnages de la Commedia dell'arte, bien sûr Arlequin, Pierrot, Scaramouche, ces figures mi-tragiques, mi-comiques, qui cachent toujours une mélancolie secrète. Mais ici, Debussy, il a dit d'ailleurs à son ami Marguerite Long, ici ce n'est pas du tout la comédie italienne, c'est plutôt l'expression tragique de l'existence. Voici Alain Planès.

Je suis en train de regarder la partition manuscrite de Debussy qui est disponible sur Internet. Et en haut de la page, de la première page, il est écrit « Avec la main de Debussy ». C'est assez émouvant, je trouve. Il est écrit « Vif et fantasque ». Nous écoutions « Masque » de Claude Debussy. Et au piano, c'était Alain Planès. On reste avec Debussy, on en profite pour imaginer Filard qui est en train de se promener peut-être à Pékin, puisque l'Orchestre Philharmonique de Radio France est donc parti en tournée en Chine, à Taïwan et au Japon. Et hier et aujourd'hui, ils sont à Pékin pour s'envoler dimanche à Taïwan. Alors hier, ils jouaient la 7e symphonie de Bruckner et la Rhapsodie sur un thème de Paganini à Pékin. Et ce soir, donc, notre cher l'Orchestre Philharmonique de Radio France, sous la baguette de Jep von Zweden et avec Alexandre Kantorov, vont jouer le prélude à l'après-midi d'Amphone, le 3e concerto pour piano de Prokofiev, la valse de Ravel et la mère de Debussy. Alors, on voulait juste leur dire qu'on pense à eux. Ici, c'est Mikko Frank qui dirige le même orchestre, c'est-à-dire l'Orchestre Philharmonique de Radio France, dans les Jeux de vagues de la mère de Claude Debussy.

C'était un petit Poulenc qui est parti, sans nous demander d'ailleurs. C'était un extrait des soirées de Nazelle de Francis Poulenc, plein de masques, mais qui est passé un tout petit peu avant la mer. Donc là, voici la mer de Debussy. C'est ça le direct. Voici donc les Jeux de Vagues avec l'Orchestre Philharmonique de Radio France, placé sous la direction de Mikko Franck, la même mer qui vont jouer ce soir à Pékin.

Un jeu de vagues de la mère de Claude Debussy. Ici, c'était Mikko Frank qui dirige l'Orchestre Philharmonique de Radio France et Toi Toi pour ce soir, pas seulement pour la mère, pour tout le concert, donc à Pékin, Toi Toi comme on dit. Et nous, on continue avec nos masques, justement avec ces soirées de Nazel de Francis Poulenc, cette suite pour piano composée par Poulenc de 1930 à 1936, donc à côté de Tours, où Francis Poulenc se retrouve donc à Nazel avec quelques amis et il jouait au portrait. Et comme dit Francis Poulenc, les variations qui forment le centre de cette œuvre ont été improvisées à Nazel au cours de longues soirées de campagne où l'auteur jouait au portrait avec des amis groupés autour de son piano. Alors on les imagine bien. Et Poulenc qui improvise comme ça autour de ses portraits. Derrière les murs perce souvent une petite, je dirais, fragilité, comme si les êtres humains plaisantaient surtout pour éviter de montrer leur solitude. Alors je vous propose d'écouter à nouveau donc le comble de la distinction, le cœur sur la main. C'est aussi un portrait qui fait partie de cette suite de Poulenc. Puis nous avons choisi le contentement de soi. Bon, on n'est jamais à l'abri. Et l'alerte vieillesse, voici au piano Nour Ayadi.

0: On aurait voulu être là pendant ces soirées de Nazel où Poulenc improvise autour des portraits inventés de nos natures. Nous écoutions donc le comble de la distinction, le cœur sur la main, le contentement de soi et l'alerte vieillesse, extrait des soirées de Nazel, FP 84 de Francis Poulenc, et au piano c'était Nour Ayadi.
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0: Voici les places donc aujourd'hui pour vous. La soprano sud-africaine Preti Yende est l'une des grandes révélations vocales de ces dernières années. Diplômée de l'Académie pour jeunes artistes de la Scala de Milan, elle fait ses débuts à Riga dans le rôle de Michaela de Carmen avant de rejoindre les scènes internationales telles que Metropolitan de New York, le Bayerische Staatsoper de Munich, le Staatsoper de Vienne et j'en passe. Elle interprétera d'ailleurs prochainement la Traviata de 10 au 28 juin dans la mise en scène de Simon Stone. Mais avant cela, elle sera à Toulouse pour un récital aux côtés de la pianiste Anna Marchwinska. Avec une voix à l'étendue spectaculaire, elle révèle les passions les plus extrêmes des personnages de Bellini, de Verdi et de Puccini. Rendez-vous donc avec Preti Yende le jeudi 28 mai à 20h à la Halle au Grand à Toulouse. Vous avez de la chance, un petit courriel et vous serez peut-être invité.

Elle sera donc jeudi 28 mai à 20h à la Halle, au Grand à Toulouse, en petit courriel. Et vous serez peut-être invité. Ici, c'était donc Pretty Yende dans cette ère de la Straniera de Bellini, qui cache aussi un secret, puisque Alaïde, étrangère, vit sous une identité cachée. Et c'était Giacomo Sagripanti qui dirigeait l'orchestre symphonique de Giuseppe Verdi de Milan. On se quitte avec le dernier air, Bird on the Wire, la manière de vous dire que finalement ici c'est un extrait de La Flûte Enchantée signé Bird on the Wire. On quitte donc l'homme masqué pour devenir un homme éclairé.

0: très beau passage qui représente dans La Flûte Enchantée le moment justement où on apprend à voir derrière les apparences avec la très belle voix de Rosemary Stanley dans ce Isis und Osiris de La Flûte Enchantée. Ainsi se termine notre Allegretto d'aujourd'hui. Merci d'être là avec nous. Un grand merci à Sofiane Aktip qui était à la technique et à la réalisation. Pauline Boisaubert, l'attachée de l'émission. Portez-vous bien, passez une très belle journée sur France Musique. Je vous retrouve demain à 10h. Tout de suite, vous avez rendez-vous avec Charlotte Landru-Chandez et les grands concerts. Bonjour Charlotte, je
1: Bonjour,
0: suis un
1: Nenissa.
0: Tout petit peu en retard.
1: C'est pas grave. Écoutez, nous allons poursuivre avec de la clarinette dans nos grands concerts.
0: Formidable, beau concert, belle émission. À demain.
1: À demain.
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1: Bonjour à toutes et à tous, il est 11h30, bienvenue dans nos grands concerts. Aujourd'hui, nous poursuivons notre série autour des musiciens des orchestres de Radio France. On va écouter Nicolas Balderoux, première clarinette solo du Filard, à retrouver aux côtés de son orchestre, mais aussi aux côtés de solistes, par exemple le pianiste Bertrand Chamaillou ou encore le violoniste Renaud Capuçon. Soyez au rendez-vous vers midi, nous vous ferons gagner des places de concert. Aujourd'hui, il s'agit d'un concert qui aura lieu le vendredi 5 juin à 20h à l'abbaye de Maubuisson à Saint-Ouen-l'Aumône dans le Val-d'Oise, dans le cadre du festival Intemporel consacré aux compositrices. On y reviendra dans une demi-heure. Pour commencer, Nicolas Balderoux, on le retrouve aux côtés de ses collègues dans la musique de Mozart. Voici un extrait du quintet pour clarinette et quatuor à cordes en La majeure.

Le premier mouvement du quintette pour clarinette et quatuor à cordes en la majeure de Mozart, Nicolas Baldeyrou à la clarinette. Au violon, il y avait Jérôme Marchand et Renaud Capuçon. À l'alto, Christophe Goguet, Nadine Pierre au violoncelle. Un concert donné le 18 décembre 2022 à la Maison de la Radio et de la Musique. À suivre, un court extrait des Métamorphoses de Richard Strauss par les musiciens des deux orchestres de Radio France, dont Nicolas Baldeyrou, à qui nous consacrons cette émission. Et à nouveau, le violoniste Renaud Capuçon. Alors, un petit mot sur l'œuvre. Les Métamorphoses, c'est un chef-d'œuvre composé pendant la Seconde Guerre mondiale, à la suite du bombardement de l'ancien opéra de Munich, la ville natale de Richard Strauss. Et pour le compositeur, ce bombardement est la plus grande catastrophe de sa vie, c'est ce qu'il dira. Il en sera complètement anéanti. Il termine la composition des Métamorphoses en 1945, alors que l'Allemagne est à terre. C'est une œuvre de fin de vie. Strauss a maintenant 80 ans, voire même un peu plus. On y entend donc des accents élégiaques. Ces métamorphoses traduisent la résignation face à l'effondrement d'un monde. C'est une œuvre absolument magnifique. Je vous propose donc d'entendre ici un extrait dans une transcription de Rudolf Leopold.

un extrait des Métamorphoses de Richard Strauss, même la fin des Métamorphoses. On entendait le violoniste Renaud Capuçon et des musiciens des deux orchestres de Radio France, Nicolas Baldero à la clarinette, Jérôme Marchand, Ji-Yoon Park au violon, Christophe Goguet et Nicolas Beaune à l'alto, Nadine Pierre, Raphaël Perrault au violoncelle, Maria Chirokoliska à la contrebasse. C'était un arrangement signé Rudolf Léopold, donné le 18 décembre 2022 à la Maison de la Radio et de la Musique. À suivre, l'introduction et Allegro de Maurice Ravel, une œuvre datée de juin 1905 qui est créée 2 ans plus tard. Elle est écrite pour harpe, flûte, clarinette et quatuor à cordes. Vous vous en doutez, nous allons donc retrouver Nicolas Baldero. C'est une œuvre qui est en fait contemporaine du 5e échec de Maurice Ravel au Prix de Rome, prestigieux prix de composition organisé par l'Académie des Beaux-Arts. Alors Ravel a donc échoué, il se console à cette époque sur le yacht de son ami la mécène Missia Certes, qui est à l'époque encore mariée à Alfred Edwards, grand patron de presse. Voici donc l'introduction et Allegro de Maurice Ravel.

0: L'introduction et allegro de Maurice Ravel par Magali Monnier à la flûte, Nicolas Baldérou à la clarinette, Anaïs Godemar à la harpe, Floriane Bonani et Aurore Doise au violon, Jérôme Pasquier à l'alto et Renaud Guilleux au violoncelle. Un concert donné le 9 janvier 2022 à la Maison de la Radio et de la Musique.
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0: Il est tout juste midi, bienvenue dans nos grands concerts. Vous tombez bien si vous nous rejoignez, car c'est l'heure de vous faire gagner des places de concert. Aujourd'hui, il s'agit d'aller voir un magnifique concert-spectacle autour de Fanny Mendelssohn qui aura lieu le vendredi 5 juin à 20h à l'abbaye de Maubuisson à Saint-Ouen-l'Aumône dans le Val d'Oise, dans le cadre du festival Intemporel consacré à la musique des compositrices. Alors quelques mots sur ce spectacle, à partir du journal et de la correspondance de Fanny Mendelssohn, l'écrivaine Pauline Delabroix à l'art proposera un très beau texte porté sur scène par la comédienne Marianne Denicourt. 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Et pour tenter de gagner des places, nous vous proposons de répondre à la question suivante. 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En attendant vos messages, nous retrouvons Nicolas Baldérou en soliste avec le Philhar, dirigé par Myung-Woon Chung. Voici la Rhapsodie pour clarinette de Claude Debussy.

La Rhapsodie en si bémol de Claude Debussy, Nicolas Baldero à la clarinette, l'Orchestre Philharmonique de Radio France dirigé par Myung-Woon Chung. Un concert donné le 8 novembre 2013, salle Pleyel à Paris. Alors nous restons à ce même concert, cette fois nous allons retrouver Nicolas Baldero au sein de son orchestre dans un extrait de la symphonie numéro 3 en ut mineur, symphonie avec orgue de Camille Saint-Saëns. Alors cette œuvre, il s'agit d'une commande de la London Philharmonic Society. Depuis la guerre, Saint-Saëns s'est souvent rendu en Angleterre, la guerre de 1870, et il est très apprécié par le public londonien. Cette commande intervient en 1885, une petite trentaine d'années après l'entrée de Saint-Saëns à la Madeleine. Il a maintenant la cinquantaine et sa réputation n'est plus à prouver. Il est l'un des plus grands compositeurs français du moment. Il a écrit 4 concertos pour piano à l'époque, 3 concertos pour violon, 1 pour violoncelle, plusieurs symphonies, œuvres orchestrales, bref, beaucoup de belles œuvres déjà. Et à l'époque, le genre symphonique ne s'est pas encore vraiment imposé en France. La symphonie est d'abord plutôt russe, plutôt germanique. Saint-Saëns est le premier compositeur depuis Berlioz a proposé une œuvre symphonique d'ampleur, d'autant plus qu'il va y introduire un orgue, qui est son instrument, une chose absolument inhabituelle pour l'époque. On écoute l'Orchestre Philharmonique de Radio France dirigé par Myung-Woon Chung. Voici les 3e et 4e mouvements de la symphonie numéro 3 de Camille Saint-Saëns.

0: À l'orgue, c'était Christophe Henry, l'Orchestre Philharmonique de Radio France, sous la direction de Myung Moon Chung, un concert donné le 8 novembre 2013, salle Pleyel, à Paris.
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0: Bienvenue dans nos grands concerts, il est midi et 27 minutes. Nous vous le rappelons, nous consacrons cette émission au clarinettiste Nicolas Balderoux, qu'on écoutait à l'instant au sein de l'Orchestre Philharmonique de Radio France. Eh bien, on va le retrouver en soliste, ou plutôt en chambriste. Nicolas Balderoux se consacre à une triple carrière. Il est à la fois soliste, professeur et musicien d'orchestre au sein du Philhar, dont il est nommé première clarinette solo en 2011. Il est donc aussi chambriste, parfois, avec son orchestre. Et c'est à cet aspect de sa carrière qu'on s'intéresse à présent. On va le retrouver aux côtés du pianiste Bertrand Chamaillou et du violoncelliste Éric Levionnois. On va les écouter dans le trio numéro 4 en si bémol majeur de Beethoven, une œuvre composée à Vienne en 1798. Voici donc Bertrand Chamaillou, Nicolas Balderoux et Éric Levionnois.

Bertrand Chamaillou au piano, Nicolas Baldero à la clarinette, Éric Levieunois au violoncelle. C'était le trio numéro 4 en si bémol majeur, opus 11 de Ludwig van Beethoven. Un concert donné le 3 février 2018 à la Maison de la Radio. Alors pour terminer, je vous propose de retrouver Nicolas Baldero, cette fois-ci aux côtés du pianiste Geoffroy Couteau. Ils interprètent un extrait de la sonate pour clarinette et piano en fa mineur opus 120 numéro 1 de Johannes Brahms.

0: Et c'est tout en douceur que se referme notre émission, le deuxième mouvement de la sonate pour clarinette et piano en fa mineur, opus 120, numéro 1 de Johannes Brahms. On entendait Nicolas Balderoux à la clarinette et au piano, c'était Geoffroy Coteau. Un grand merci pour votre écoute. Vous pouvez retrouver cette émission comme d'habitude pendant un mois sur le site de France Musique et sur l'application Radio France. Je vous donne la bonne réponse à notre jeu, c'était Nadia Boulanger, qui n'est pas du tout contemporaine de Fanny Mendelssohn. Bravo à nos gagnants, vous recevrez un mail pour vous annoncer que vous avez gagné. Et pour les autres, vous pouvez retenter votre chance. Nous vous faisons gagner des places de concert tous les vendredis, plutôt pour les concerts de la Maison de la Radio et de la Musique, et tous les mardis pour d'autres concerts un peu partout en France. Merci à Adeline Omello à la technique, Sofiane Aktib à la coordination. Merci à Emmanuel Lacaze, notre attaché de production. On se retrouve demain à 11h30 dans nos grands concerts. On écoutera le trio Wanderer. En attendant, je vous souhaite une très bonne journée et tout de suite, vous avez rendez-vous avec Anne Montaron pour Création Mondiale.
1: Ako po si Feliz Andreas Macahis mula sa Pilipinas. 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
2: La voix de la compositrice des Philippines, Felis Macahis, dans sa langue, celle qu'elle parle depuis l'enfance, le Tagalog, en exergue aux 5 miniatures qu'elle a imaginées pour cette émission et pour les musiciennes de l'ensemble L'Imaginaire. Le titre de cette page nouvelle, c'est Écomonde, en référence notamment à la pensée d'Edouard Glissant. Tout un système de relations et d'échos circule d'un mouvement à l'autre de la suite, à l'image des ethnies, des groupes sociaux qui peuplent les Philippines. La richesse de cette mixité intéresse beaucoup Felis Macahis. Chaque miniature est un nouvel entrelacement des sonorités des instruments, la flûte, le saxophone et le piano préparé, et des voix des musiciennes. Cette deuxième pièce est une résonance de la précédente. Ce qui change ici, c'est que chaque instrument affirme son identité, notamment parce qu'il y a ce passage où chaque instrument du trio, chacune des musiciennes, déploie beaucoup d'activités. C'est ce qui fait que le caractère de ce mouvement est différent.

0: Le deuxième tableau de Écomonde, une création de Félix Macahis pour trois instruments et électronique, finalisé le mois dernier à Radio France à l'issue d'une résidence dans les studios de l'INA GRM, le groupe de recherche musicale de l'INA. La compositrice a pu y peaufiner la partie électronique des pièces à partir d'échantillons instrumentaux et vocaux des trois musiciennes de l'ensemble L'Imaginaire, parmi elles la flûtiste Keiko Murakami. Keiko nous dit comment elle est entrée peu à peu dans la riche matière sonore de ces écomondes.
1: J'ai toujours apprécié son travail qui est porté sur la musique de sa culture, mais aussi la mélange avec la voix qui m'intéresse aussi particulièrement. Quand on a reçu la partition, pour moi c'était pas si évident parce que les parties sont très fragmentées et c'est assez impressionnant quand on découvre comment ça sonne dans l'ensemble. Et certains sons se mélangent, par exemple le son aigu de saxophone et le son super aigu sur la corde de piano. On dirait presque impossible de distinguer qui joue quoi. Oui. Et donc c'est très impressionnant de voir ses connaissances aussi par rapport à chaque instrument et aussi le mélange qui en résulte.
2: Vous gagnez pas ?
3: Oui.
0: La suite du feuilleton demain avec le troisième mouvement de ces écomondes de Félix Macahis.
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5: On l'appelle affectueusement MTT, Michael Tilson Thomas. Le grand chef d'orchestre californien nous a récemment quittés à 81 ans. En nous laissant un formidable héritage discographique que nous allons explorer toute la semaine en passant par Boston, Buffalo, New York, Los Angeles, Londres et bien sûr San Francisco où Michael Tilson Thomas fut directeur musical pendant un quart de siècle.
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7: C'est l'heure de retrouver Christian Merlin pour Au cœur de l'orchestre, il est 13h.

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1: Bonjour à tous, bienvenue au cœur de l'orchestre. Coup de projecteur cette semaine sur un instrument qui ne fait pas partie des fondamentaux de cette émission, car il n'a plus été en usage après le XVIIe siècle, mais dont on n'imagine pas la popularité à l'époque de la Renaissance. C'est le cornet à bouquin. Les pionniers des années 70-80 ont dû retrouver tout seuls la technique de jeu, car on en avait complètement perdu l'usage. Nous étions hier avec l'américain Bruce Dickey, et bien parmi ses contemporains, il y a l'anglais Roland Wilson, né en 1956, et on l'écoute dans cette sonate à 6 de Massimiliano Neri, où les instruments à vent se font plaisir.

Massimiliano Neri a été formé à Venise. Il a même succédé à Monteverdi, à la basilique Saint-Marc, où il a perpétué cette fidélité aux instruments. Avant, nous écoutions ici l'ensemble Musica Fiata, fondé en 1976 par un jeune cornettiste anglais, Roland Wilson, qui fait partie de la génération des cornettistes venus de la trompette. C'était son instrument à la Royal Academy à Londres, et c'est son intérêt pour la musique ancienne qui l'a amené à s'intéresser aussi au cornet, dont je vous rappelle qu'il se joue avec une embouchure détachable, plus petite certes que celle d'une trompette, mais de la même forme, alors que son corps en bois, percé de trous, rappelle la flûte à bec, bien qu'il soit courbe. Il est en deux morceaux collés et gougés. Le revêtement de cuir étant conçu pour les tenir ensemble, au cas où la colle ne tienne pas. S'ajoute une pièce d'argent qui fait office de serre-joint. L'embouchure est mise en vibration par les lèvres de l'instrumentiste, comme pour une trompette. Les trous permettent de jouer toutes les notes de la gamme et non seulement les harmoniques naturelles comme sur une trompette ou un cor naturel. D'où son côté très mélodique et donc spontanément associé à la voix. C'est le cas chez Monteverdi. Retrouvons notre cornettiste anglais Roland Wilson dialoguant avec un ténor dans l'hymne latin Iste Confessor de Monteverdi.

En fait, on avait deux chanteurs ici, hein, le ténor, Johannes Gaubitz, et le cornettiste, Roland Wilson. Alors, en quel bois est fait un cornet à bouquin ? Souvent, dans des arbres fruitiers, mais il y en a aussi en buis, en if et même en bois dur. Quant au revêtement de cuir, il est tanné à la chaux. Vous avez eu jusqu'ici pas mal d'illustrations du cornet comme instrument soliste, charmeur ou virtuose, mais il se prête très bien aussi au jeu collectif et même à la polyphonie. Beaucoup de musique jouée dans les églises explorait ce qu'on appelle aujourd'hui la spatialisation, donc jouant sur la répartition des instruments dans l'espace. Cet effet d'écho a beaucoup intéressé les compositeurs vénitiens, car l'architecture de la basilique Saint-Marc est idéale pour cela. Et c'est là que Giovanni Gabrielli a conçu ses sinfoniers pour instruments à vent, où les vents se répondent d'une tribune à l'autre, d'où le nom de musique polychorale. Et bien là, les cornets ont la part belle. Écoutez par exemple cette canzone en écho à 12 de Gabrielli. On retrouve Roland Wilson, rejoint ici par des collègues cornettistes dont vous réentendrez les noms: William Dongois, Paolo Fanciulacci et Arnaud Padour.

Cette musique était si belle, si délectable, si rare, si admirable, qu'elle ravissait et stupéfiait même tous ces étrangers qui n'en avaient jamais entendu de pareil. Comment les autres en furent affectés, je n'en sais rien, mais pour ma part, je puis dire cela, pendant l'exécution, j'étais transporté avec saint Paul au 7e ciel. Ce témoignage est celui d'un voyageur anglais qui a assisté à un concert de Gabrielli à Saint-Roch, à Venise, en 1608. Et à l'instant, c'était l'ensemble Musica Fiata de Roland Wilson qui jouait précisément une canson du même Gabrielli. Il faut dire qu'au 16e et 17e siècle, il y a eu de grands virtuoses du cornet à bouquin qui étaient très demandés, de véritables stars, au point que Monteverdi se plaignait régulièrement d'être moins bien payé comme compositeur que les cornettistes. À la basilique Saint-Marc, par exemple, il y avait Giovanni Bassano, qui était directeur de l'ensemble instrumental et pour qui Gabrielli écrivait ses parties de cornet les plus redoutables. Il a composé aussi ce Bassano, et là on va écouter sa fantaisie pour cornet à bouquin et deux sacbouts. Alors ça, c'est l'ancêtre du trombone, mais rassurez-vous, je lui consacrerai aussi une émission. On écoute ici un autre pionnier de la redécouverte du cornet à l'époque contemporaine, Frithjof Smith, qui a succédé à son maître, Bruce Dickey, comme professeur à la Scholae Cantorum de Bâle.

Le cornettiste Frithjof Smith, qui jouait ici une fantaisie de Giovanni Bassano, est né en 1974 à Hanovre et comme beaucoup de ses collègues, il a fondé son propre ensemble avec pour titre les Cornets Noirs. Pourquoi noirs? Parce que la gaine de cuir qui recouvre le bois était le plus souvent noire. Frithjof Smith a cofondé les Cornets Noirs avec un autre cornettiste allemand, Gebhard David, lui aussi élève de Bruce Dickey d'ailleurs, comme tous au début, pour ressusciter tout un répertoire des 16e, 17e siècles, italien, bien sûr, vous l'avez entendu, mais parfois aussi allemand. N'oublions pas Samuel Scheidt, organiste, collègue de Schütz à Magdebourg et qui a fini maître de chapelle du margrave de Brandebourg où il a beaucoup écrit de musique instrumentale. Là, on va écouter une canzone à quatre, écrite pour deux cornets et deux violons. Occasion de rappeler que seul le violon à l'époque pouvait rivaliser avec le cornet. Alors, au cornet, on écoute Frithjof Smith et Gebhard David, et pour leur donner la réplique, voici au violon Amandine Beyer et Cosimo Staviarski.

Dès qu'on a deux cornets, vous voyez qu'il est tentant de les faire jouer en écho. C'était encore le cas ici avec l'ensemble Les Cornets Noirs, fondé par Frithjof Smith et Gebhard David, qui jouait à l'instant une canzone de Samuel Scheidt. Un autre cornettiste qui a compté dans le paysage germanophone, c'est Arnaud Padour, né en 1965. Encore un élève de Bruce Dickey, vous êtes habitué maintenant. Arnaud Padour enseigne à Leipzig et comme tous les autres, il a fondé son propre ensemble, l'ensemble Rosenmüller, du nom d'un compositeur saxon du XVIIe, qui s'était installé à Venise après s'être évadé de la prison où il avait été incarcéré pour avoir été trop entreprenant avec ses élèves garçons. On va écouter cette fois une musique d'Antonio Bertali, un Italien qui était en poste à Vienne, dont je vous propose le credo de sa Missa Sancti Spiritus. Après vous avoir fait entendre les cornets comme solistes, c'est l'occasion de les avoir comme instruments d'orchestre pour voir comment ils se fondent et donnent une couleur à l'ensemble.

0: Alors ici, le cornet n'était pas soliste, mais fondu dans le groupe. Sa couleur se repérait en revanche dans l'orchestre et le chœur de l'ensemble Rosenmüller, qui jouait le credo de la messe du Saint-Esprit d'Antonio Bertali. C'est Baptiste Dupin qui réalise cette émission, c'est Delphine Baudet qui veille à sa qualité sonore. Et demain, on ira voir du côté des cornettistes français. Très bonne journée d'ici là, à l'écoute de France Musique.
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6: Bonjour et bienvenue, voici les essentiels du chef d'orchestre, pianiste et compositeur Michael Tilson-Thomas. Deuxième volet de cette semaine consacrée à ce grand musicien décédé le 22 avril 2026 à 81 ans et que nous suivons au fil de sa carrière discographique et au fil des décennies. Après les 70s, les années 70 évoquées hier, voici les 80s, les années 80, après avoir été directeur musical de l'orchestre philharmonique de Buffalo et surtout après avoir réalisé ses premiers enregistrements à la tête du BSO, l'orchestre de Boston, l'orchestre symphonique de Boston. Voici MTT, comme on l'appelle chez lui à LA, beaucoup d'abréviations chez les Américains. Chef principal invité de l'orchestre philharmonique de Los Angeles au début des années 80, à l'époque où le grand patron s'appelait Carlo Maria Giulini. C'était lorsque MTT allait par exemple promener le chien. Et oui, c'est le titre de cette partition de George Gershwin, « Walking the Dog ».

C'était pas mignon cette petite partition de George Gershwin, Walking the Dog, en promenant le chien. C'était Michael Dilson Thomas qui, de son piano, dirigeait quelques-uns des musiciens de l'orchestre philharmonique de Los Angeles. Nous aurons l'occasion de l'entendre aujourd'hui, Michael Dilson Thomas, dans des partitions américaines d'autres compositeurs comme Charles Ive ou Steve Reich. Mais restons encore un instant avec George Gershwin. Là, c'était en 1982, donc à Los Angeles. Il avait 38 ans. Nous étions sur la côte ouest, West Coast, maintenant direction East Coast en 1984. Cette année-là, Michael Dilson Thomas a enregistré les trois beaux préludes pour piano seul de George Gershwin, en particulier ce numéro 2 en do dièse majeure.

Est absolument magique cette musique de George Gershwin, ce prélude numéro 2 en do dièse majeur, témoigné de la sensibilité du pianiste Michael Tilson Thomas, pianiste virtuose, qui, je le disais hier, au début des années 80, jouait par exemple le Sacre du printemps d'Igor Stravinsky avec un quatre mains en compagnie de Leonard Bernstein lors d'un concert à New York. Mais c'est le chef d'orchestre qui nous intéresse surtout, ce chef d'orchestre qui a essentiellement dirigé dans ses États-Unis de naissance, mais également en Europe, comme on va l'entendre à Amsterdam dans quelques instants, et puis également à Londres. Il a été très souvent invité à Londres, Michael Tilson Thomas. On l'entendait hier aux côtés de John McLaughlin dans un extrait d'un album du Mahavishnu Orchestra. Le voici à la tête de l'orchestre Philharmonia en 1982 dans La mer de Claude Debussy.

Dialogue du vent et de la mer, c'est en 1982 que Michael Tilson Thomas avait dirigé l'orchestre Philharmonia à Londres dans La mer de Claude Debussy, dont c'était le dernier mouvement que vous avez entendu sur France Musique. Je vous propose maintenant ce qu'on appelle en anglais « cumulative song », une chanson à récapitulation. Le plus célèbre exemple en français, c'est « Alouette, je te plumerai » et les ailes et le cou et les yeux et la tête, Alouette. Il y a notamment en anglais « All MacDonald Had a Farm », avec la suite, la succession des animaux qu'il faut retenir. Notre camarade technicien José Bernès me signale Al Bricou, pour qu'il aille planter les choux. Mon âne, avec ses souliers lilas, etc., etc. Bref, voici une chanson à récapitulation qui s'appelle « I bought me a cat ». Je me suis acheté un chat. Ce chat ne fait pas miaou, il fait « Fiddle-i-fee » dans une mélodie de Aaron Copland. Ensuite, il s'est acheté un canard qui fait « coin-coin », une noix, une poule qui dit « chimichak », non pas « chemchak », mais « chimichak », un cochon qui fait « griffy-griffy ». Bref, voici donc cette arche de Noé chantée par Don Baker avec l'orchestre symphonique de l'Utah dirigé par Michael Tilson Thomas. « I bought me a cat » sur France Musique.

Oui, I bought me a wife. Je me suis acheté une femme qui dit honey, honey, chérie, chérie à la suite de tous ces animaux. C'était un extrait des Old American Songs de Aaron Copland avec le chœur du tabernacle mormon et l'orchestre symphonique de l'Utah dirigé par Michael Tilson Thomas. Alors restons aux États-Unis avec un compositeur que MTT a maintes fois défendu et dirigé. Il s'agit de Charles Ives qu'on a déjà entendu hier dans l'une de ses partitions. Voici un extrait de sa troisième symphonie, The Camp Meeting, qu'il a enregistré, que MTT a enregistré non pas aux États-Unis, mais avec un des meilleurs orchestres d'Europe et du monde, l'Orchestre Royal du Concertgebouw d'Amsterdam. Voici le jour des enfants, Children's Day.

0: L'Orchestre Royal du Concertgebouw d'Amsterdam, en petite formation, était dirigé en 1982 par Michael Tilson Thomas. Dans cet extrait de la troisième symphonie de Charles Ives, The Camp Meeting, ce deuxième mouvement étant intitulé Le jour des enfants, Children's Day.
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0: Musique américaine toujours, et toujours en 1982, c'est l'année où Steve Reich entame la composition de sa musique du désert, The Desert Music, terminée en 83, orchestrée en 84, et créée sous la direction de Peter Rudwösch à Cologne. Seulement, Steve Reich était très mécontent de la création, malgré l'immense talent de Peter Rudwösch. Peut-être les chanteurs n'étaient pas tout à fait prêts pour cette création, les musiciens en tout cas n'étaient pas tout à fait prêts pour la création mondiale, si bien qu'on considère que la véritable première création du Desert Music de Steve Reich, c'était en octobre 84 sous la direction de Michael Tilson Thomas, avec des musiciens américains beaucoup mieux préparés et beaucoup mieux sensibilisés à cette musique minimaliste, répétitive. Steve Reich qui s'inspire de plusieurs sources, sources poétiques avec des poèmes de William Carlos Williams, sources géographiques avec le désert du Sinaï évoquant l'Ancien Testament, le désert de Judée évoquant le Nouveau avec la retraite de Jésus, ou encore le désert de White Sands dans le Nouveau-Mexique où a été mis au point l'armement atomique américain. Il s'agit de tout cela et dans cette partition, nous voici le cinquième mouvement. Michael Tilson Thomas dirigeant ici l'Orchestre Philharmonique de Brooklyn avec Steve Reich lui-même et ses musiciens.

inséparable du feu, sa lumière prend l'ascendant sur lui. Qui fera progresser la lumière la nommera comme il veut. Voilà une traduction des vers qu'on entendait à l'instant de William Carlos Williams, extrait de son poème Asphodel, mis en musique par Steve Reich à l'issue de sa partition de Desert Music, ici interprétée par le chœur et l'orchestre philharmonique de Brooklyn. Steve Reich et ses musiciens placés sous la direction de Michael Tilson Thomas en 1984, un enregistrement paru chez Nonesuch. Musique américaine toujours, avec le retour de George Gershwin, dont MTT a été un ardent défenseur aussi bien au piano qu'avec la baguette. Et bien ici, il dirige de son piano l'orchestre philharmonique de Los Angeles dans ses années 80, toujours dans une rhapsodie de George Gershwin qui n'est pas la célébrissime Rhapsody in Blue de 1924, mais qui est la seconde rhapsodie beaucoup moins connue de George Gershwin. À l'origine, il s'agit d'une musique de film, un film bien oublié qui s'appelait Delicious de 1931 avec Janet Gaynor, Charles Farrell, un film de David Butler, si vous voulez tout savoir. Et Gershwin a réutilisé la musique de ce film pour faire cette rhapsodie numéro 2 qui a été maintes fois retravaillée, réorchestrée par d'autres musiciens. Mais MTT a souhaité jouer, enregistrer la version originale de cette seconde rhapsodie de George Gershwin, que voici.

0: Michael Tilson-Thomas dirigeait de son piano l'orchestre philharmonique de Los Angeles dans cette rhapsodie numéro 2 de George Gershwin.
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0: Si les années 70 ont été pour lui les années Boston, mais aussi Buffalo, les années 80 ont été marquées en profondeur par cet orchestre philharmonique de Los Angeles avec lequel il a vécu de grandes aventures et de grandes émotions. Ce concert de 1982 n'est pas des moindres puisque voici MTT dirigeant l'orchestre philharmonique de Los Angeles pour accompagner l'une des plus belles voix du XXe siècle, celle de Madame Sarah Vaughan, dans un récital consacré à George Gershwin avec quelques rythmes fascinants.
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1: L'Impérial Sarah Vaughan en 1982 avec l'Orchestre Philharmonique de Los Angeles dirigé par Michael Tilson-Thomas dans un concert consacré exclusivement aux chansons de George Gershwin et de son frère Ira Gershwin, parolier, notamment ce Fascinating Rhythm. Retour à Charles Ives dans cette évocation chronologique de la carrière de MTT. Cette fois-ci, nous partons du côté de Chicago puisqu'il avait enregistré avec cette immense formation là encore, la symphonie New England Holidays de Charles Ives, qui s'amuse à mélanger les différentes chansons patriotiques américaines dans ce 4 juillet, the 4th of July, avec le chœur symphonique de Chicago.

Nous en resterons là, faute de temps, puisque le chœur intervient juste après. Ce 4 juillet, the 4th of July, extrait de la symphonie New England Holidays de Charles Ives. C'était donc l'orchestre symphonique de Chicago dirigé par Michael Tilson Thomas. Et puisqu'il était question ici du 4 juillet, on va évoquer un président américain, un président grotesque qui est une sorte de vilain clown. Il s'agit de, et non, il s'agit de Tweedledee. C'est le personnage inventé par George Gershwin et son frère Ira dans une comédie musicale qui s'intitule « Let Him Eat Cake ». Laissez-leur manger du gâteau. La Maison Blanche est repeinte en Maison Bleue. La Cour suprême est transformée en équipe de baseball. C'est la foire d'empoigne dans cette partition dont voici un extrait tel que Michael Tilson Thomas l'avait enregistré avec l'orchestre de Saint-Luc de New York.

Tout comme l'avait fait Charles Ives, George Gershwin multiplie ici les citations de chants patriotiques américains comme Yankee Doodle dans cette parodie de campagne électorale opposant le candidat Wintergreen au candidat Tweedledee. Tweedledee est un personnage de fiction que l'on présente avec son jumeau Tweedledum et que l'on retrouve dans De l'autre côté du miroir de Lewis Carroll. On pourrait traduire cela par bonnet blanc et blanc bonnet. C'était un extrait de Let Them Eat Cake de George Gershwin avec le New York Choral Artist, les New York Choral Artists, l'orchestre Saint-Luc de New York dirigé par Michael Tilson Thomas. Et on va terminer cette émission consacrée aux années 80 dans la discographie de MTT avec le ELSO, l'orchestre symphonique de Londres. Ils avaient enregistré à cette époque des concertos pour piano de Prokofiev accompagnant le pianiste Vladimir Feltsman ici dans le deuxième concerto de Prokofiev, l'opus 16.

Intermezzo du deuxième concerto pour piano de Prokofiev. C'était Vladimir Feltsman à la fin des années 80 avec le LSO et MTT, autrement dit l'Orchestre Symphonique de Londres sous la direction de Michael Tilson Thomas. Nous l'entendions tout à l'heure diriger la musique du désert, Desert Music de Steve Reich. La création européenne avait été insatisfaisante et Steve Reich avait été ravi de la prestation de Michael Tilson Thomas qu'il connaissait bien puisqu'ils avaient enregistré dès les années 70 des partitions ensemble, notamment du John Cage. Eh bien, c'est peut-être la raison pour laquelle l'œuvre qu'on va entendre maintenant, qui date de 1987, est dédiée à Michael Tilson Thomas. Il s'agit d'une œuvre qui s'intitule The Four Sections, les quatre sections. C'est une structure qui a été suggérée par Michael Tilson Thomas à Steve Reich, évoquant les différentes parties de l'orchestre, les cordes, les percussions, ensuite les vents. Et la quatrième partie que voici, c'est l'orchestre en entier, Full Orchestra.

0: La conclusion des Four Sections de Steve Reich, c'était en 1988. L'Orchestre symphonique de Londres se plaçait sous la direction de Michael Tilson-Thomas.
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0: Good evening, Lionel Esparza.
2: Ah, salut François-Xavier. 1988, j'imagine que les années 90 sont pas loin.
0: Absolument, ce sera le sujet de demain avec de très belles voix, Nathalie Stutzmann ou encore Thomas Sampson, Lucia Pop et Frederica von Stade.
2: À demain.
0: À demain.
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2: Bonjour à tous, cela fait plus de 25 ans déjà que Christina Pluart a fondé son ensemble, un quart de siècle d'expérimentation et de tentatives de faire dialoguer les répertoires. On y consacre la première heure de cette émission. 16h en disque de légende, Les pêcheurs de perles de Georges Bizet par Pierre Dervaux. Mais tout de suite, on plonge dans la discographie de l'arpeggiata.

Un fandango de Santiago de Murcia, joué par les membres de l'Arpeggiata et Cristina Pluart sur leur dernier disque qu'il est sorti il y a quelques semaines sous le titre « La Torre del Oro », la Porte d'Or. Oui, parce que l'Arpeggiata reste très actif, pas loin d'un disque par an, avec un axe dont cet extrait est très significatif, c'est-à-dire ne jamais rester fixé sur le dogmatisme du baroque première manière. Cristina Pluart a toujours multiplié les rencontres avec des musiciens sensibles entre autres au répertoire populaire. Par exemple, ici, on entendait le guitariste Josep Maria Martí Duran, qui est aussi luthiste et qui a réalisé l'arrangement de cette pièce. Et puis, chercher à partir de tout ça une sorte de synthèse créatrice entre l'ancien et l'actuel, tant dans l'usage des instruments, le langage et le style, une sorte de fusion qui navigue sans cesse dans les niveaux de proximité avec les textes musicaux. Là, on était plutôt éloigné, ou du moins en apparence, avec ce qu'on vient d'entendre. Ça lorgnait un peu vers le flamenco. On sera beaucoup plus proche avec ceci.

La musique de Barbara Strozzi, arrangée par Christina Pluart pour son arpeggiata avec la voix de Céline Chine. Christina Pluart a fondé son ensemble en 2000, tout juste. Elle empruntait alors le nom à une toccata de Kapsberger. Justement, dès l'année suivante, l'arpeggiata enregistrait Kapsberger sous le label Alpha, qui, souvenez-vous, venait d'être fondé alors par Jean-Paul Combet. Il y eut rapidement un autre volume pour Stefano Landi. On était alors un peu dans la suite de Jordi Savall, avec lequel Christina Pluart avait pas mal travaillé, c'est-à-dire une saisie parfois assez libre des partitions, mais encore un net attachement au répertoire ancien et à sa lettre écrite. Et puis un album a fait rupture. En 2001, il était consacré à la tarentelle.

La voix merveilleuse du ténor italien Marco Beasley dans un extrait de La Tarantella, cet album de l'arpeggiata de Christina Pluart en 2001, qui est une manière de continuer l'exploration de la musique ancienne, mais sous l'angle cette fois du populaire. En termes de pratique, ça imposait de tout changer. Cet album sera suivi 2 ans plus tard d'un autre disque, en quelque sorte sur la lancée, sous le titre « À l'improviso », d'une manière improvisée, qui accomplissait finalement ce qui était en germe dans ce qu'on vient d'entendre, avec quand même le recours des musiciens de jazz, ils sont gaiement dans l'histoire de l'improvisation. Et c'était encore des Italiens qui étaient ici à la manœuvre, aux côtés de Christina Pluart, le saxophoniste Gianluigi Trovesi, et côté voix, Lucilla Galeazzi.

0: La chanson populaire italienne réinventée par Lucilla Galeazzi, c'était elle qui avait composé cette pièce ici, chantée par elle-même avec Christina Pluart, l'arpeggiata et Gianluigi Trovesi qui était à la clarinette.
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Claudio Monteverdi, le Zefirotorna du sixième livre des Madrigaux, chanté par Nuria Rial et Philippe Jarouski, extrait du Teatro d'Amor. Très bel album de l'Arpeggiata en 2008. C'est une histoire dans l'histoire de cet ensemble, son travail au long cours avec Philippe Jarouski. Il faut dire que les collaborations de Christina Pluart souvent ne durent pas très longtemps. Elles sont liées à des projets, donc aussi à des pays. Quand elle s'intéresse à la musique italienne, elle fait avec des musiciens italiens. Quand elle va lorgner du côté de l'Amérique du Sud, elle fait avec des musiciens, je ne sais pas, du Pérou ou d'ailleurs. Donc ça tourne pas mal, sauf Jarouski, 20 ans, qu'ils enregistrent et qui donnent des concerts ensemble, en allant chercher des nouveautés bien sûr, et puis en revisitant les tubes du baroque à la sauce arpeggiata.

Oh, Solitude de Henry Purcell, chanté par Philippe Jarouski, sur un mode jazzifié avec les membres de l'Arpeggiata. Elle est tellement en confiance, Christina Pluart, avec Jarouski, c'est un signe quand même, que de temps en temps avec lui, elle revient à ses origines, c'est-à-dire un baroque bien sérieux. Il faut rappeler qu'avant de fonder l'Arpeggiata, la musicienne, qui est autrichienne, a étudié le luth et le théorbe avec Hopkinson Smith, qui est une référence en la matière. Puis durant toutes les années 90, elle a joué dans les ensembles de Saval, Garrido, Malgoire, Jacobs, Minkowski, enfin autant dire que le baroque pur et dur, elle sait faire aussi, la preuve.

0: Ah, que neige assez d'eau, superbe lamentation de Jérémy pour le texte, Johann Christoph Bach pour la musique. C'était l'arpeggiata de Christina Pluart avec la voix de Philippe Jarouski.
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C'était à nouveau Christina Pluart et l'arpeggiata qu'on entendait sur ce disque il y a bien des années de cela, Via Crucis, avec la voix incroyable de Vincenzo Capezzuto ici. J'ai parlé tout à l'heure d'approche qu'on pourrait dire fusion pour l'arpeggiata de Christina Pluart, en tout cas dans l'esthétique générale. Ça fait que l'ensemble est parfois un peu méprisé par les tenants d'une optique qu'on va dire vraiment centrée sur la partition, les héritiers des vrais baroques entre guillemets, dans la galaxie des musiques anciennes. Elle apparaît un peu comme à part quand même. C'est vrai aussi que l'arpeggiata a trouvé un ton, une manière de faire, avec un vrai talent aussi pour aller dénicher des voix comme celle qu'on vient de l'entendre là et susciter de véritables rencontres. Le succès, il est aussi au rendez-vous. L'arpeggiata est parmi les meilleures ventes du rayon classique depuis un quart de siècle. Ça aussi, ça mérite d'être dit.

Stabat Mater de Giovanni Felice Sanchez, que soit en passant retrouvé sur le même disque que celui qu'on écoutait juste précédemment, qui était pourtant d'une tonalité, d'un style en apparence très différent. C'est la particularité des programmes de l'arpeggiata, la cohabitation des niveaux de discours en quelque sorte. On avait ici la voix si claire et si prenante de Nouria Rial avec l'arpeggiata donc, et Christina Pluart, qui devait être, je suppose, à la harpe, puisqu'elle alterne la harpe ou le luth. C'est depuis ces instruments qu'elle dirige selon les moment. Un concert à suivre pour l'arpeggiata à la scène musicale de Boulogne-Billancourt, ce sera la semaine prochaine, vendredi 29 mai. Vous pouvez d'ores et déjà noter la date pour y aller si vous avez envie. Ce sera autour de leur dernier album, Sevilla, La Torre del Oro. Un petit voyage au siècle d'or espagnol. C'est justement ce qu'on va faire ici pour conclure. On a commencé avec un fandango, on va terminer avec un autre, signé Antonio Soler.

0: Fandango d'Antonio Soler par Christina Pluart et les membres de l'Arpeggiata. Il est 16h.
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0: Notre légende du jour, Les pêcheurs de perles de Georges Bizet par Pierre Dervaux.

Au fond du temple saint, le duo Zourga, Nadir, extrait des Pêcheurs de Perles de Georges Bizet, chanté par Nicolas Guedda et Ernest Blanc dans cette version Pierre Dervaux, 1960, avec l'orchestre de l'Opéra Comique de Paris. Pierre Dervaux était en quelque sorte à la maison avec cet enregistrement. Il avait en effet dirigé l'Opéra Comique dans ses jeunes années, entre 47 et 53. Et puis il était passé à l'Opéra de Paris de 56 à 72, et c'est durant cette seconde période qu'il enregistrait cette intégrale. C'est un chef un peu méprisé aujourd'hui, Dervaux. On considère parfois qu'il a été le symbole de l'Opéra de Paris avant l'ère Liberman, avec toutes les dérives, les compromis artistiques, les routines qu'on a souvent exagérées. C'est très injuste parce que c'est un chef de talent, grand connaisseur de voix, défenseur de la musique française aussi, un bel animateur de troupe. Ses Pêcheurs sont parmi les disques les meilleurs qu'il ait fait pour sa direction et puis aussi pour une distribution formidable. Voici la Leïla de Janine Michaud.

Jeannine Michaud dans La cavatine de Leïla, extrait des Pêcheurs de perles de Georges Bizet, version Pierre Dervaux, avec cette intégrale, je vous l'ai dit, enfin, on l'a déjà entendu, une distribution très représentative du chant français dans l'immédiate après-guerre. Jeannine Michaud à l'instant, avec cet art du chant et du style aussi. Ernest Blanc tout à l'heure, avec son élégance, sa diction admirable, sa puissance. Et puis en guest star, on en a entendu un échantillon dans le premier extrait, Nicolai Gueda, suédois, certes, mais qui, dans la romance de Nadir, nous donne une petite leçon de chant français, avec sa vocalité si singulière, façon ténor de grâce, mais capable de ciseler le texte avec lui aussi. Un style impeccable.

0: La romance de Nadir, extrait des Pêcheurs de Perles de Georges Bizet, chanté par Nicolas et Guéda dans la version de Pierre Dervaux, achevée en 1960 pour EMI. C'était l'orchestre de l'Opéra Comique de Paris. C'est un disque de légende à retrouver, podcasté sur le site de France Musique et sur l'appli Radio France.
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0: Un dernier extrait de Théodora de Handel, chanté ici par Dara Savinova en Irène, avec le Millennium Orchestra et Leonardo Garcia à l'Arconne. Le disque vient de paraître chez Richard Carr. Un grand merci à Flora Sternadel et Victorien Hodge. Bonjour Aurélie Moreau.
1: Bonjour Lionel Esparza.
0: Je sens qu'il va y avoir du Schumann au programme ce soir.
1: Bah,
0: si on n'a pas, je boude de toute façon.
1: D'accord. Bon, écoutez, ça tombe bien, il y a du Schumann.
0: Ah, c'est bien.
1: C'est d'ailleurs le dernier disque de notre légende vivante du piano du jour. Elisabeth Leonskaya dans quelques instants dans Star du Classique. Vous allez prendre votre pied, il y a beaucoup de Schumann.
0: Très bien.
1: À demain.
0: À demain.
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1: Bonjour à tous, ravi de vous retrouver. Nous écoutons aujourd'hui une grande dame du piano. Elle s'appelle Elisabeth Leonskaya. Elle est une artiste rare et profondément libre. Elle occupe depuis des décennies une place tout à fait singulière dans le monde musical. Et on sait qu'elle est née le 23 novembre 1945 à Tbilissi, en Géorgie. Très tôt, on remarque chez elle des dons exceptionnels. À 11 ans seulement, elle se produit en soliste avec orchestre. Elle poursuit ensuite ses études au Conservatoire de Moscou, où l'on cultive à la fois la discipline et le feu intérieur. Et puis il y a cette rencontre décisive, sa rencontre avec Sviatoslav Richter, qui reconnaît immédiatement en elle une véritable musicienne. Voici donc Elisabeth Leonskaya, artiste discrète, humble, mais d'une autorité musicale incontestable. Et nous l'écoutons dans le premier mouvement de la sonate en sol mineur de Robert Schumann.

Le premier mouvement a joué aussi vite que possible. Premier mouvement de la deuxième sonate en sol mineur, opus 22 de Robert Schumann, sous les doigts d'Elisabeth Leonskaya. C'est extrait d'une intégrale de la musique pour piano seul de Schumann, une intégrale parue le 27 février dernier chez Warner Classics. Et il y a aussi Frédéric Chopin qui occupe une place importante dans le répertoire et dans la vie d'Elisabeth Leonskaya. Il n'est pas seulement un amour de jeunesse, nous dit-elle. Je reviens toujours à ce poète unique du piano, je cite toujours la musicienne, qui nous a donc laissé plusieurs témoignages discographiques de sa vision extrêmement profonde et sincère de l'œuvre de Chopin. Et je voudrais notamment vous faire entendre ses nocturnes, dont elle a enregistré l'intégrale en 1992.

Nocturne en fa dièse mineur, le deuxième nocturne qui appartient à l'opus 48 de Frédéric Chopin, interprété par la pianiste Elisabeth Léonskaya. Et on sait qu'Elisabeth Léonskaya était encore étudiante quand elle a participé à trois grands concours internationaux. En 1964, elle remporte le premier prix du concours Georges Enescu à Bucarest. L'année suivante, elle obtient le troisième grand prix du concours Marguerite Lontibault à Paris. Et en 1968, elle est finaliste du prestigieux concours Reine Elisabeth de Bruxelles. Elle n'a que 22 ans, elle s'impose comme l'un des grands espoirs du piano soviétique. Et quelques années plus tard, en 1979, Elisabeth Léonskaya quitte l'Union soviétique et s'installe à Vienne, où elle vit toujours. Vienne, où un certain Franz Schubert avait vécu avant elle. Et on sait que Schubert est un véritable compagnon de route pour Elisabeth Léonskaya, qui a aussi enregistré l'intégrale de ses sonates.

0: Premier mouvement de la 16e sonate en la mineure, Deutsche 845 de Schubert. Magnifique sonate en effet, et pourtant elle est beaucoup moins jouée que les trois dernières sonates notamment. Et à l'instant c'était l'interprétation d'Elisabeth Leonskaya, extrait de son intégrale des sonates de Schubert, enregistrée entre 2015 et 2019.
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0: J'aimerais vous proposer un nouvel extrait de cette intégrale dans laquelle on entend un piano majestueux, plein de couleurs, un piano libre et chantant. Voici donc maintenant une autre sonate de Schubert, écrite pendant les toutes dernières semaines de la vie du compositeur. C'est la sonate en La majeur, Deutsche 959. Schubert a alors 31 ans, il est très malade, il le sait, et pourtant il écrit cette musique qui semble regarder le monde avec une humanité et une tendresse infinie.

L'Andantino, vraiment, vraiment sublime, qui appartient à la 20e sonate en la majeur opus posthume de Schubert, c'est-à-dire publiée après la mort du compositeur grâce à l'éditeur Anton Diabelli. Et on avait le plaisir d'entendre la version d'Elisabeth Leonskaya. Elisabeth Leonskaya, dont les premiers contacts avec la musique se résument au chant a cappella et aux chansons folkloriques géorgiennes. On sait que sa mère avait étudié le piano et le chant. Quant à son père, il était avocat, il n'avait pas reçu de formation musicale, et très vite l'enfance d'Elisabeth Leonskaya allait devenir indissociable de la musique, et aujourd'hui elle se souvient encore avec émotion du jour où ses parents ont enfin pu lui acheter son premier piano droit. Elle avait 6 ans et demi et la surprise fut si grande que la petite fille qu'elle était éclata en sanglots.

Une œuvre de jeunesse qui était donc fougueuse et excessive. Parfois, c'était le premier mouvement de la première sonate en fa dièse mineur opus 11 de Robert Schumann, interprétée par Elisabeth Léonskaya. Et à nouveau, c'était extrait de son intégrale de la musique pour piano seul de Schumann. Et le piano s'est donc imposé tout naturellement dans la vie d'Elisabeth Léonskaya. Elle commence ses études auprès d'une vieille professeure formée à la grande école de Saint-Pétersbourg. Et à ce moment-là, sa mère est restée très présente dans son travail quotidien. Elle faisait jouer la petite Elisabeth avec les cinq doigts enfoncés ensemble sur le clavier pour fortifier ses mains, se souvient-elle. Et après seulement deux mois de cours, elle a pu jouer quelques petites pièces en public à l'école de musique du quartier. « J'étais nerveuse », nous dit Elisabeth Léonskaya, « mais ma mère me disait « n'y pense pas, quand tu seras sur scène, imagine simplement

Et cette fois, c'était une œuvre de la dernière manière, le premier mouvement de la sonate opus 109 de Beethoven, toujours dans la version d'Elisabeth Léonskaya. Alors, à 14 ans, voilà qu'Elisabeth Léonskaya entre dans un lycée spécialisé pour la musique. C'est le début de 4 années de travail intensif. Sa professeure disait que si elle ne travaillait pas au moins 6 heures par jour, il était inutile de se présenter à la leçon. Elisabeth Léonskaya a donc beaucoup travaillé, et en particulier le répertoire romantique et virtuose. Et ensuite, il y aura cet événement qui marque sans doute la fin d'une époque et le début d'une autre. C'est dans la carrière de la jeune pianiste, c'est sa participation au concours international Georges Enescu de Bucarest en 1964, où elle remporte le premier prix.

0: C'était le Presto Vivace, deuxième mouvement de la première sonate en fa dièse mineur de Georges Enesco, sous les doigts d'Elisabeth Léonskaya.
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0: Et alors, à l'issue du concours Georges Enesco, Elisabeth Léonskaya décide qu'elle doit absolument partir vivre à Moscou. Avant la compétition, elle avait joué devant Jacob Milstein, professeur de piano au célèbre conservatoire Tchaïkovski de Moscou. Et sur le chemin du retour entre Bucarest et Tbilissi, elle décide de s'arrêter à Moscou afin de le remercier pour son aide dans la préparation du concours. Elle lui demande alors de l'accepter dans sa classe au conservatoire Tchaïkovski de Moscou, qu'il accepte avec beaucoup d'enthousiasme. Et Jacob Milstein allait donc devenir une personnalité essentielle dans la formation musicale d'Elisabeth Léonskaya. Tous ses élèves partageaient d'ailleurs une même qualité sonore, un son ample, rond, profondément chantant, car le son vient de l'épaule, répétait-il sans cesse. Et on va retrouver Elisabeth Léonskaya à présent chez Schumann à nouveau. Voici le final de son concerto pour piano.

La musique est ce qui nous permet de nous entretenir avec l'au-delà, déclarait Schumann. Et encore, la musique nous aide à descendre en nous-mêmes, à y découvrir la divinité que nous cherchons en vain dans la vie et dont nous avons une soif inaltérable. C'est beau, n'est-ce pas? C'était l'Allegro Vivace Final du concerto opus 54 de Robert Schumann, donc interprété par Elisabeth Lianskaya en soliste avec l'Orchestre Symphonique de Lucerne, dirigé par Michael Sanderling. Et vous savez peut-être à quel point, à cette époque-là, la vie des artistes en URSS étaient étroitement surveillés, les voyages sont contrôlés, les autorisations sont délivrées au compte-gouttes et les carrières sont donc parfois suspendues à des décisions administratives. Il faudra donc attendre 1978 pour qu'Elisabeth Lianskaya puisse enfin quitter l'Union soviétique pour faire carrière et pour s'installer à Vienne où elle a pu commencer une nouvelle vie.

La plus que lente, une valse étrange, mais malgré tout très élégante, une valse composée par Claude Debussy et toujours interprétée pour nous par la pianiste Elisabeth Léonskaya. Et on va se quitter en retrouvant Robert Schumann, car Schumann est le compositeur qui est à l'honneur du dernier enregistrement d'Elisabeth Léonskaya, paru le 27 février dernier chez Warner Classics. On a écouté plusieurs extraits de ce disque au cours de cette émission et je vous propose maintenant les fameuses variations à Abegg de Schumann. C'est son opus 1, sa première œuvre publiée donc, il n'a qu'une vingtaine d'années. Et le thème de cette œuvre repose sur la notation allemande de la musique. Schumann choisit de mettre en musique le nom Abegg, A-B-E-2-G, ce qui nous donne ainsi le thème La si bémol mi sol sol.

0: Extrait des Variations à Beg, l'opus 1 de Robert Schumann, interprété à l'instant par Elisabeth Léonce-Caillat. Je vous remercie d'avoir été à l'écoute de cette émission. Sachez que vous pouvez nous retrouver sur le site de France Musique, sur l'application Radio France et aussi sur les réseaux sociaux. Et je remercie l'équipe qui m'accompagnait, Youtou Diego Aclopès et Cécile Bonnet-Desclostre.
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0: 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Je vous donne rendez-vous demain à 16h30 et à bientôt 18h. C'est Banzaï qui commence. Bonsoir Nathalie Piollet.
3: Bonsoir Aurélie, bonne soirée et rendez-vous demain. On va se permettre de rêver un petit peu dans le Banzaï qui vient.
0: Vous avez bien raison.
3: Voilà, rêvons.
0: À demain.
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3: Bonsoir, bienvenue, ici Banzaï. Ce soir, nos pensées sont ailleurs.

Le rêve californien, un rêve qui surgit souvent les jours d'hiver. C'était Lee Moses dans Banzai, chanteur et guitariste d'Atlanta qui se lance à New York au début des années 60. Il enregistre quelques singles, quelques disques et au milieu des années 70, il s'éclipse et il retourne à Atlanta. C'est pour ça que l'histoire l'a un peu oubliée. Mais nous, on le retient quand même pour cette relecture de California Dreamin', le tube de Mamas and the Papas qu'il publie quelques années après la sortie de l'original en 1971 dans l'album Time and Place, le temps et le lieu. Le lieu du soir, le lieu de cet instant en tout cas, c'est bien la Californie. Je vous propose de continuer d'aller se balader du côté de la Californie avec un concert enregistré au Hit Club de Hollywood en octobre et novembre 1964. C'est Thelonious Monk qu'on va y retrouver. Thelonious Monk au piano avec son quartet, Charlie Rose au sax ténor, Larry Gales à la basse et Ben Reilly à la batterie. Les pistes de ce concert, les enregistrements vont rester longtemps inédits et ils sont publiés finalement en 98. Après la mort de Thelonious Monk, le disque sort chez Columbia. Il est produit par Théo Macero. Tiens, cette composition de Monk, elle s'appelle Théo. Y aurait-il un lien? Eh bien oui.

C'est Banzaï sur France Musique et on est en Grèce, on est entouré par le bleu de la mer Égée. On est précisément sur l'île de Paros avec ce disque Space Time, enregistré et mixé à Paros, un disque signé par le collectif The Sound of Paros, dont la musique et les créations sont influencées par les couleurs, les paysages et la mer de cette île des Cyclades. Dans ce collectif, on retrouve le bassiste et contrebassiste français Marc Buron-Fos, un musicien très proche de la Grèce. Il y habite plusieurs mois dans l'année. Il est directeur depuis très longtemps d'un festival là-bas. Il a même monté une web radio qui est diffusée depuis Paros jusque dans le monde entier. Et il publie des albums dans lesquels il explore ses liens musicaux avec son pays de cœur. On n'est donc pas vraiment surpris de retrouver son nom, Marc Buron-Fos, dans ce collectif. Il est entouré par plusieurs musiciens locaux. Yanis Papadopoulos au piano, Stavros Mantos au saxophone alto. Et puis, il y a un invité dans ce morceau, Kimon Gzikis, qui joue du kanoun, cette sitar arabe qui nous permet d'ouvrir cette porte sur l'Orient. Et on comprend mieux le titre de ce morceau qui s'appelle Ali Baba. Ali Baba, bien, ben, je crois que nous voilà en Orient, définitivement. Nous voilà au pays des tapis volants. Et au pays des tapis volants, il y a une phrase qui ouvre toutes les portes. Il y a une phrase qui délie souvent les langues, une phrase qui provoque la conversation, du moins la curiosité.

0: Banzaï sur France Musique, on continue de célébrer les tapis volants et le personnage d'Ali Baba. Je n'ai pas résisté à cette Ali Baba's Boogie, un morceau complètement obscur, tiré d'une compilation qui réexhume des pépites oubliées, cette série de compilations qui sort depuis quelques années chez Jazzman, intitulée Jukebox Mambo, c'est le volume 4. Ali Baba's Boogie, c'est un morceau signé par Preston Love et son orchestre. Preston, c'est un saxophoniste qui commence chez Count Basie dans les années 40 et qui devient un sideman très demandé dans les années 60. Il était installé en Californie et on le croise aux côtés de Ray Charles, aux côtés d'Aretha Franklin. C'est une grande star des musiciens de l'ombre. Il fait même une apparition d'ailleurs dans Play Misty for Me, le film de Clint Eastwood. On va le retrouver, Preston Love, en sideman auprès d'un autre de ses grands copains, Johnny Otis, chanteur et chef d'orchestre d'origine grecque d'ailleurs. On parlait de la Grèce il y a quelques minutes. Johnny Otis qui, en 1970, décide de monter un immense orchestre au festival de Monterey, en Californie. Ça s'appelle le Johnny Otis Show et il y présente sur scène toute une panoplie de stars incroyables qui viennent chanter, jouer avec Johnny et son orchestre. Au casting, il y a Shuggy Otis, il y a Esther Phillips, Big Joe Turner, etc. C'est un casting incroyable. La fête commence par ce morceau. Les invités vont débarquer ensuite, mais là c'est le début. Il y a donc sur scène pour l'instant Johnny Otis et son orchestre et notre Preston Love parmi les saxophonistes. Ils vont marquer un grand coup et monter l'énergie très très haut en choisissant d'ouvrir le concert avec un grand tube de Johnny Otis, peut-être le morceau le plus connu de Johnny Otis. Ça s'appelle Willie and the Hand Jive. Je sais qu'après cette ouverture, vous allez avoir envie d'entendre la totalité du concert et de filer à Monterey en 1970. Eh bien, bonne nouvelle, l'album a été publié en 1970. Ça fait des décennies qu'il est disponible.
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Le pianiste italien Antonio Faraò, à ses côtés le trompettiste Stéphane Belmondo, le français. Ils sont en quartet avec Thomas Bramery à la contrebasse et Benjamin Enoch à la batterie. Dans ce répertoire publié en 2026, l'album s'appelle Do It. On y retrouve cette composition de Stéphane Belmondo qui s'appelle My Little Dancer. Il y a plein de compositions d'Antonio et Stéphane à l'intérieur de cet album. Et il y a une petite reprise, One Finger Snap aussi, la reprise de ce morceau de Herbie Hancock, le Herbie des débuts, hein, celui du début des années 60 qui a une vingtaine d'années. My One Finger Snap, ça se retrouve sur l'album Empyrean Isles. My Little Dancer, bien voilà une autre danseuse enfermée dans le cercle qu'elle a elle-même dessiné. C'est une histoire inventée par la chanteuse Lou Tavano qui enregistrait cet album en 2020 avec Guillaume Latil au violoncelle, Alexandre Perrault à la basse, Ariel Tessier à la batterie et son complice de longue date, le pianiste Alexei Assantchev. Voilà The Dancer. 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

Le saxophoniste français Louis Billette dans Banzai avec son sextet et dans son sextet de jolies figures du jazz suisse, notamment le trompettiste Shems Bendali. On les entendait en 2026 avec un morceau intitulé « Lumière ». Eh bien, nous allons terminer en célébrant celui qui l'amène tous les matins, la lumière. On va célébrer le matin, Morning Brings the Light, un morceau des Anglais de Grand Union au début des années 2000.

0: Morning Brings the Light, Grand Union avec Kate Voll au chant et la flûte de Simon O'Grady, extrait d'une compilation qui sortait au milieu des années 2000, dont vous retrouverez bien sûr les références sur la page Banzaï, sur le site et l'application Radio France. Merci à José Bernays, Gérard Chan et Emmanuel Lacasse pour cette émission. Il est 19h, voilà, au cœur du jazz, avec vous, Nicolas Pomaret, bonsoir.
1: Bonsoir Nathalie Piolet.
0: Alors, vous avez poussé le vice jusqu'à sortir l'album du jour avec votre t-shirt, ainsi qu'avec le logo France Musique,
1: mais oui.
0: Chapeau bas.
1: Mais oui, c'est comme ça, des fois je fais des efforts.
0: Non mais vraiment respect.
1: Mais des fois c'est la sérendipité, c'est le hasard absolu, et là aujourd'hui c'était le hasard absolu. On vous retrouve demain à 18h
0: à
1: pour
0: 18h.
1: Banzaï.
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1: Bonsoir à toutes et tous et bienvenue au cœur du jazz avec aujourd'hui à la une nouvelle collaboration entre le flûtiste, compositeur et chef d'orchestre Christophe d'Alsasso et la flûtiste, saxophoniste et chanteuse américaine Shekinah Rhodes, avec un répertoire dans l'esprit du 3, la célébration du chiffre 3, passé, présent, futur, mélodie, rythme, silence, ou encore les trois temps, bref, un triptyque, la trinité ou du ternaire. Spirit of Three sort cette fin de semaine sur le label

Spirit of Louis, c'est le nouvel album de Christophe Dalsasso et cette rencontre à la fois musicale et spirituelle avec Shekinah Rhodes. Christophe Dalsasso, on le connaît, il mène des grands ensembles, un certain nombre de grands ensembles. C'est aussi lui qui est chef d'orchestre lors de la cérémonie des Victoires du Jazz qui aura lieu d'ailleurs après-demain. Ça sera ce jeudi 21 mai au studio 104 de la Maison de la Musique et de la Radio. Un petit mot sur Shekinah Rhodes que l'on découvre, cette saxophoniste, flûtiste et chanteuse américaine qui a grandi à Porto Rico, qui a commencé par l'étude du saxophone classique. Avant de rencontrer les grands maîtres de la salsa, elle rentre aux États-Unis pour aborder un cursus plus jazz et c'est l'occasion d'étudier et de rencontrer Branford Marsalis, Gonzalo Rubalcaba ou encore Danilo Pérez. Depuis, elle enseigne elle-même, notamment le chant, l'arrangement et l'harmonie. On la retrouve ici donc sur cet album, co-signé avec Christophe Dalsasso, l'album Spirit of Free. Ils sont également en compagnie de Raphaël Iliès au saxophone ténor, Michael Steinman au trombone, Manuel Marches qui est à la contrebasse, Karl Januska à la batterie, Nadia Tigidet à la percussion, aux percussions et Vincent Lafont au Thunderwatts, deuxième titre, Past, Present and Future.

0: au chant et aux paroles, Shekinah Woods avec Christophe Del Sasso qui mène donc ce moyen grand ensemble. Ils seront en concert le 30 juillet, ben justement chez Del Sasso. Ça sera au festival de Lalonde, Lalonde Jazz Festival à Lalonde les Morts. Le vendredi 25 et samedi 26 septembre à la rentrée, ils sont au Baiser Salé à Paris. Et le 27, le dimanche 27, au Hot Club de Lyon.
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0: On revient dans l'actualité fraîche pour les concerts. Ce sera demain au Son de la Terre, à côté de la cathédrale Notre-Dame, au bord de la Seine, à Paris, évidemment. C'est le guitariste Sandro Zerafa qui présentera son dernier album, Limestone, avec Noé Huchard au piano, Yoni Zelnik à la contrebasse et Guilhem Flouza à la batterie.

Sandro Zerafa qui sera donc en concert demain à Paris au Son de la Terre. Et puis peut-être que vous aurez l'occasion de le voir sur l'île de Malte cet été. Pourquoi je vous parle de l'île de Malte? Parce que c'est le directeur artistique du Malta Jazz Festival qui aura lieu entre le 6 et le 11 juillet, notamment dans la capitale de Malte, à La Valette. Et seront aussi programmés, il y a une belle programmation, Vincent Bourgeix, Guillaume Flouza, Aaron Parks, Kurt Rosenwinkel ou encore Terry Lynn Carrington qui sera présente avec la chanteuse Christy Dashiell, Sandro Zerafa. Nuevos Lios, c'est un nouvel album, un album éponyme, puisque c'est un groupe, alors c'est la scène colombienne, mais la scène colombienne qui rencontre des Toulousains. Ils se sont rencontrés dans un village de Colombie, le village de Timbiqui, et donc ils sortent ce premier album, Nuevos Lios, avec une tournée en France qui commencera demain par le FGO Barbara, c'est dans le 18e arrondissement de Paris. Et puis vendredi, ils seront FIMU de Belfort, le mercredi 27 mai au Rex à Toulouse, le 28 mai au Paloma à Nîmes, pour terminer le centre le samedi 30 mai chez Alric, c'est à Bordeaux.

0: la voix de Nidia Góngora du groupe Nuevos Lios, et c'était le titre La Luna. Vous signalez, pour finir cet agenda, que Michael Attias et Benoît Delbecq, saxophoniste et piano, seront en quartet ce jeudi 21 mai au Sunside à Paris pour une soirée hommage à Miles Davis. Oui, parce que la semaine prochaine, c'est le centenaire de naissance de Miles Davis, donc beaucoup de projets autour de Miles. Et d'ailleurs, à France Musique, nous ferons une journée et une soirée spéciale mardi 26 mai autour de Miles Davis. France Musique, où il est 19h22. Si vous nous rejoignez, soyez les bienvenus au cœur du jazz pour l'actualité du disque et le flûtiste Jean-Luc Thomas qui fait ici son 11e album, mais c'est le premier album sous cette formule en quartet avec son nom, le Jean-Luc Thomas Quartet, un album qu'il a intitulé Sillon, qui sort chez Irustica. En fait, il trace effectivement son sillon, puisque ça fait 25 ans qu'il expérimente, ce flûtiste et compositeur, et là, il s'est entouré de musiciens issus du jazz, des musiques traditionnelles ou encore de la musique ancienne, pour établir ce carnet de voyage musical et cet hommage aussi à tous les maîtres qu'il a rencontrés, qu'il a croisés sur son chemin au cours des 25 dernières années. Simon Ledouaré est à la contrebasse, Timothée Lenné est à l'accordéon diatonique, Hugo Potin à la batterie et Jean-Luc Thomas à la flûte, aux compositions et aux arrangements.
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Jean-Luc Thomas Quartet avec l'album Sillon. Lui a un petit peu plus de 25 ans d'expérience et même un petit peu plus du double pour le percussionniste et compositeur Adam Rudolph. Une carrière de 54 ans et un album Sunrise qui vient de sortir chez Meta. Il a beaucoup tourné et enregistré notamment une quinzaine d'albums avec Youssef Latif. Et là, dans son trio, il y a un autre musicien qui a joué avec Youssef Latif. C'est le pianiste originaire de New York, Alexis Marcello, qui joue de divers claviers, piano acoustique, clavier électrique, du melodica, il fait aussi des percussions. Et puis on a un japonais, Kaoru Wanatabe, qui lui travaille plus exactement sur des instruments traditionnels, que sont les flûtes, du koto électrique, du traitement également électrique, il y a du taiko, et c'est en fait une instrumentation qui combine des instruments acoustiques traditionnels du Japon, d'Afrique, d'Europe, avec de l'électronique pour ce 63e album d'Adam Rudolph.

À chaque disque que je fais, j'essaie de faire quelque chose que je n'ai jamais fait auparavant. En tout cas, c'est sa 63e sortie pour Adam Rudolph, le percussionniste qui utilise la flûte. Ben oui, il y a cette couleur de flûte dans cette émission, évidemment, pour faire écho à la une du jour et les deux flûtistes que sont Christophe Dalzasso et Shekinah Rhodes sur leur album Spirit of Free. Moins de flûte, voire plus du tout de flûte, avec le bassiste, compositeur et chef d'orchestre Ben Wolf, qui lui vient de sortir l'album Anytime After Now, avec au vibraphone Joel Ross. Au piano, c'est Sullivan Fortner, le saxophoniste ténor Chris Lewis, et à la batterie Aaron Kimmel. Ils ont travaillé trois jours, en fait ils ont joué trois jours au Dizzy's Club à New York, et puis ils sont rentrés en studio en une seule journée. Tout ça, c'était fait.

le son de la contrebasse de Ben Wolf avec ce très beau quintet et son album Anytime After Now. On va conserver la couleur du vibraphone, on avait Joël Ross à l'instant. On va découvrir Caroline Thornbridge puisque c'est son premier album en tant que leader. C'est une vibraphoniste assez polyvalente, en tout cas chez elle à Austin au Texas, puisqu'elle peut aussi bien jouer dans des groupes de rock, des ensembles afrobeat, dans des groupes de jazz bien évidemment, mais avec du steel pan ou encore des chanteurs. Elle est extrêmement demandée et là, elle a créé 10 compositions originales sur cet album Fond Memories, donc des souvenirs retrouvés peut-être dans toutes ces pistes justement de différents styles musicaux. Et ce quatuor qu'elle a fondé en 2023 avec Alex Koch qui est à la flûte, Brian Sunderman à la guitare, Mario Costellanos à la basse, Nick Tozzo est à la batterie et donc Caroline Thornbridge est au vibraphone.

0: Les souvenirs retrouvés de la vibraphoniste Caroline Trunbridge.
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0: 19h46 sur France Musique, une réédition au cœur du jazz. C'est une réédition sur le label Craft Recording pour le pianiste Bobby Timmons. L'album This Here Is Bobby Timmons, c'est sorti en 1960. C'est son premier album en tant que leader de groupe. Lui qui auparavant avait joué aux côtés d'Art Blakey dans ses Jazz Messenger. Et là, c'est un album où il s'impose véritablement déjà en tant que maître du hard bop, Bobby Timmons.

Bobby Demons en 1960, réédition de l'album This Here Is Bobby Demons chez Kraft. Nous sommes plus en 1960, mais une composition de Hermeto Pascal en 1987 de Sabado à Domingo, du samedi au dimanche. Ici, c'est une version du groupe Blue Tangerine, enregistrée en 2019 avec une chanteuse. Tiens, il y a un peu plus tôt dans l'émission, je vous parlais du festival de jazz de Malte qui aura lieu début juillet. Ben justement, c'est une chanteuse maltaise, Angela Vela Zarb, qui nous propose ce classique, ce standard signé Hermeto Pascal.

Blue Tangerine pour ce standard de Hermeto Pasquale. N'hésitez pas, vous aussi, à proposer votre standard, votre morceau préféré pour la rubrique du vendredi, la rubrique des auditrices, des auditeurs. Vous allez sur l'onglet Contacter l'émission de la page Au cœur du jazz. Et si vous allez tout en bas de la page, Emmanuel Acaz vous a fait une petite rubrique spécifique. Nous terminons cette émission comme il se doit avec la une du jour, à savoir l'album Spirit of Three, qui réunit Christophe Dal Sasso et Shekinah Rhodes sur le label Jazz Family.

0: Cœur du Jazz est terminé pour aujourd'hui. Merci à vous toutes et tous pour votre écoute. 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L'émission du soir a été conçue avec le concours d'Emmanuel Lacaze, Gérard Chan et José Bernays. On se donne rendez-vous demain avec à la une la poétesse, écrivaine, parolière et activiste américaine Edgett Mennett à 19h sur France Musique.
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0: France Musique, il est 20h et nous retrouvons Clément Rochefort en direct de l'auditorium de la Maison de la Radio et de la Musique pour le concert du soir.
3: Bonsoir Clément. Bonsoir Nicolas Pomaret.
0: Alors on a voyagé là à l'instant dans Au Cœur du Jazz, mais on va voyager aussi avec vous en Espagne, en France et en Russie, en
3: Exactement.
0: Compagnie du quatuor Modigliani.
3: Et ben voilà, vous avez tout dit, c'est parfait. Voilà. Grand voyage qui démarre tout de suite à l'auditorium de Radio France. Passez une bonne soirée.
0: Merci.
3: Nicolas Pomaret, rendez-vous demain sur France Musique à 19h.
0: Avec plaisir.
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3: Bonsoir à tous et bienvenue au concert. Ce soir, nous sommes en direct de l'auditorium de Radio France pour une soirée intime en compagnie de l'excellent Quatuor Modigliani, l'un des artistes en résidence à Radio France cette saison. Ce soir, ils ont choisi un programme très intéressant et polymorphe, avec un peu d'Espagne dans la Oración del Torero de Joaquín Turina, l'éclat des atmosphères à la française avec le Quatuor de Claude Debussy, et puis l'Italie vue par un romantique russe. Alors vous verrez qu'il n'y a pas tellement d'Italie d'ailleurs dans ce sextuor Souvenir de Florence de Tchaïkovski, pour lequel ils seront rejoints après l'entracte par deux amis musiciens, de fidèles compagnons des Modigliani, Hélène Clément à l'alto et Antoine Lederlin au violoncelle. Mais pour commencer, la Oración del Torero, la prière du Torero de Joaquín Turina. Au début du XXe siècle, la France et l'Espagne ont entretenu de très nombreux liens musicaux, très étroits. De nombreux compositeurs français, Debussy, Ravel en tête, nourrissaient leur musique d'inspiration hispanique, et de nombreux musiciens, à l'inverse, espagnols, étaient connus à Paris. Certains même étaient venus se former à Paris ou rencontrer les musiciens parisiens, les compositeurs parisiens. On peut citer Manuel de Falla, Albéniz, Granados, ou justement Joaquín Turina, né à Séville. Il était venu se former auprès de Vincent d'Indy au début du XXe siècle. Il a fréquenté Debussy, Ravel, ou même Paul Dukas. Et puis il est reparti faire carrière et enseigner à Madrid, où il a d'ailleurs donné son nom au Conservatoire National. Alors cette pièce qu'on va entendre, la Oración del Torero, la prière du Torero, c'est une pièce de 1925 qu'il avait d'abord écrite pour quatre luttes, et puis elle est remaniée par le compositeur pour quatuor à cordes quelques temps après. Le compositeur s'y inspire de la vision d'un torero en prière dans les coulisses de l'arène avant d'entrer affronter le taureau. Elle se divise en cinq parties enchaînées, marquées par les couleurs et les rythmes de la musique traditionnelle ibérique. On peut citer notamment cette danse traditionnelle espagnole, le paso doble. Vous allez l'entendre, on est alors là très loin de la démonstration de force héroïque du toréador d'une Carmen. Au contraire, Turina, qui connaît bien la corrida de son Andalousie natale, en a parfaitement rendu l'aspect plus rituel, sacré, la préparation mentale du torero qui est en introspection avant de jouer avec la mort, celle du taureau, mais aussi la sienne, ce moment de concentration qui précède l'accomplissement d'un grand sacrifice tragique, le tout s'achevant devant dans la lumière, mais pianissimo, la lumière peut-être du soleil qui l'attend là-bas sur le sable brûlant de la foule. C'est avec cette pièce, l'Oración del Torero de Joaquín Turina, que le Quatuor Modigliani va ouvrir cette nouvelle soirée à 4 et puis à 6 ici à Radio France, les Modigliani, ce quatuor parisien depuis plus de 20 ans qui rassemble Amaury Coëto et Loïc Rio au violon, Laurent Marfin à l'alto et François Kiefer au violoncelle, un quatuor qui depuis 2020 assure aussi la direction artistique du festival Vibre, le festival de quatuor à Bordeaux, qui est aussi associé à ce concours renommé, concours international de quatuor, qui a lieu tous les deux ans. Ils enseignent aussi les Modigliani au sein de la première classe de quatuor initiée par l'École normale de musique Alfred Cortot à Paris. Ils ont déjà 16 albums à leur actif, dont le dernier chez Mirare, qui est justement consacré à Tchaïkovski, qui comporte le fameux sextuor qu'ils joueront tout à l'heure en deuxième partie de soirée. Mais pour l'instant, c'est l'Oración del Torero de Joaquín Turina en direct de l'auditorium de Radio France. Très bonne soirée à tous avec nous, avec le Quatuor Modigliani, en direct sur France Musique.

La Oración del Torero, la prière du Torero de Joaquín Turina, interprétée en ouverture de soirée ici à l'Auditorium de Radio France par le Quatuor Modigliani. Alors après ce passage par l'Espagne, nous voici maintenant en France avec Claude Debussy et son seul et unique quatuor à cordes. Le compositeur y explore un langage assez classique, mais sous un jour harmonique complètement nouveau, fait d'ombre et de lumière. Comme il disait lui-même, la musique est écrite pour dire l'inexprimable. Je voudrais qu'elle eût l'air de sortir de l'ombre et que par instant elle y rentrât, que toujours elle fût discrète, personne. Le compositeur y recourt à une forme plutôt classique, avec une écriture thématique, à plusieurs thèmes qui reviennent d'un mouvement à l'autre, un petit peu comme chez César Franck, mais baigné d'une harmonie à la Debussy, une harmonie exotique. Il faut dire qu'il était passionné par... Il avait étudié plusieurs types de musique, le chant grégorien, le gamelan javanais, le folklore tzigane aussi, intéressait beaucoup Debussy. C'est une œuvre de 1893, écrite peu après le prélude à l'après-midi en faune, juste avant Péléas et Mélisande, avec dans cette atmosphère des poètes symbolistes de l'époque, les atmosphères de lumière, d'impression qui traversent aussi la peinture de Monet et qu'on va retrouver dans ce quatuor tout en demi-teinte de Claude Debussy, toujours avec le quatuor Modigliani en direct sur France Musique depuis l'auditorium de Radio France. Petit changement de partition, voilà, sur le pupitre et on retrouve les Modigliani sur France Musique.

0: Le Quatuor Modigliani en direct sur France Musique ce soir, et c'était le Quatuor, l'opus 10 de Claude Debussy, avec Amaury Coeto, Loïc Rio au violon, Laurent Marfin à l'alto, Laurent Kiefer au violoncelle. Ce quatuor unique de Claude Debussy où s'enchaîne un premier mouvement avec une atmosphère plutôt élégiaque, où les instruments souvent par trois dialoguent avec le quatrième, et puis ce scherzo très original, tout bariolé de pizzicato, une musique plus vaporeuse, mélancolique, éthérée, méditative, avec l'andantino, et puis ce final qui bouillonne d'ardeur, de passion, qui reprend des éléments thématiques des autres mouvements, mais toujours dans cette lumière pastel très atténuée et délicatement parfumée, la musique de Debussy, donc interprétée à l'instant par le quatuor Debussy. 20h43, le concert continuera dans une vingtaine de minutes ici. C'est l'entracte à la Maison de la Radio et de la Musique à Paris.
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0: Et j'ai la chance d'être avec deux... Oh, petite question. Bonsoir, Amaury. Petite question.
2: Donc, tout va bien.
0: Vous vouliez poser quelque chose, c'est ça. Mais posez, faites comme chez vous, ici.
2: Voilà, pour le petit violon, parce qu'il a encore
0: Oh là là, il est magnifique. J'ai la chance d'être à moins de 10 cm. Je vais arrêter de bouger, hein. Je vais faire très attention. On ne voudrait pas casser les instruments.
2: Vous êtes surveillé de près.
0: Avant la deuxième partie, il est sous haute surveillance. Et puis, il y a aussi M. Kiefer qui nous a rejoint avec son violoncelle. Regardez, je vais juste prendre le petit programme. Ici, François Kiefer, lui, c'est un petit peu plus volumineux. Mais ça va, on est un peu entassé dans cette... petite cabine de présentation. Je voulais vous demander d'abord une première question, c'est comment vous avez construit ce programme. Ça m'intéresse toujours de savoir pourquoi on choisit d'associer Toulina, Debussy et puis et Tchaïkovski qu'on entendra tout à l'heure. François,
3: pour nous, ce qui était intéressant dans ce programme, c'est qu'on voit trois styles totalement différents. Toulina qui a été composée il y a un tout petit peu plus de 100 ans, et après deux œuvres qui sont dans les années 1860-1863, on est vraiment à 3 ans d'écart, et avec des couleurs, une esthétique complètement différente. On arrive avec Debussy dans quelque chose d'assez révolutionnaire, on est vraiment sur des timbres, sur des pianissimos, sur des modes de jeu différents, et Tchaïkovski avec vraiment la conscience du son. On va pétrir un petit peu ce quatuor, ce souvenir de Florence. Donc c'était intéressant pour nous de faire découvrir au public des esthétiques différentes.
0: C'est laquelle de ces trois œuvres donne le plus de fil à retordre à un quatuor quand on la travaille, Amaury? Toutes, trois.
4: Je ne sais pas trop, parce qu'il y a aussi... on a la chance maintenant d'avoir un petit peu d'expérience et d'avoir pu partager ces œuvres-là avec le public. Et c'est vrai que cette évolution-là, elle est constante, elle est d'une richesse infinie. Je dirais que l'enjeu, c'est justement d'arriver à garder toujours cette fraîcheur. Comme disait François, ce sont des œuvres de si grands compositeurs, ils avaient toujours l'envie d'avoir soit une nouvelle forme, soit une nouvelle idée, et il faut garder toujours ça à l'esprit pour essayer de transmettre.
0: Alors là, vous venez de jouer le quatuor de Debussy. C'est marrant, nous, quand on écoute cette musique aujourd'hui, on trouve que c'est absolument somptueux, on adore ces atmosphères toutes pastel en demi-teinte. Est-ce que vous comprenez pourquoi il a pu dérouter les auditeurs de l'époque ?
3: C'est vrai qu'à l'époque, il n'allait pas du tout dans le même mouvement que Brahms et Beethoven. C'était vraiment une rupture avec des différents modes de jeu, le mode du pizzicato, le fait d'utiliser aussi une sourdine pour donner un timbre différent à l'archet. Et c'est vrai, quand on joue cette musique-là, on voyage un petit peu en peinture, sur l'eau, complètement différemment d'une musique très intellectuelle comme la musique germanique.
4: Comme vous le dites très bien, les pastels qui arrivent, c'est aussi une utilisation de gammes différentes. Donc la sonorité dès la première mesure, ça peut surprendre. C'est des choses qu'on n'a jamais vraiment entendues. Donc il faut s'habituer à ce langage aussi.
0: On va, après l'entracte, découvrir, enfin redécouvrir, entendre avec bonheur le sextuor Souvenir de Florence de Tchaïkovski. On peut peut-être dévoiler déjà tout de suite aux auditeurs qui ne connaissent pas, il n'y a pas beaucoup d'Italie dans ce Souvenir de Florence, en dépit du titre.
3: Non, c'était le souvenir pour lui d'un voyage à Florence. mais effectivement, il n'y a pas beaucoup d'Italie, mais il y a quelque chose de, quand même de très chanté, on pourrait même dire parfois gourmand dans le son. Et c'est vrai qu'on va être rejoint avec deux amis et deux quartettistes, ce qui fait aussi, je pense, une différence quand on travaille et quand on joue avec des quartettistes, il y a une vision commune.
0: Eh ben d'ailleurs, justement, vous allez retrouver les deux amis, on va donner leur nom, c'est Hélène Clément à l'alto, Antoine Lederlin au violoncelle. Vous avez l'habitude de jouer avec eux, vous avez d'ailleurs enregistré ce sextuor de Florence au disque avec ces deux musiciens, si je ne m'abuse. Est-ce que, en quoi ça change l'équilibre d'un quatuor d'avoir deux intrus, si on peut les appeler comme ça?
4: Finalement, je dirais plutôt que c'est toujours la forme du quatuor qui est très difficile à appréhender dans son équilibre. Et y a dès qu'on change ce nombre, j'arrive pas encore à complètement expliquer pourquoi, mais il y a une notion finalement de facilité et de relâchement. C'est forcément un peu plus concertant aussi, ça peut voyager au sein des instruments, mais il y a des doubles rôles, il y en a forcément plusieurs qui accompagnent, il va y avoir un ou deux thèmes, alors qu'à quatre, vraiment chacun a un rôle très défini et différent. Donc cet équilibre-là est toujours très précieux.
0: Ça c'est marrant, ça voudrait dire qu'à 3 ça va, à 5, à 6 et plus ça va, et c'est à 4 que c'est le plus compliqué.
4: Peut-être que les trios et les quintettes vous diraient
0: l'inverse. Ils seraient pas d'accord, oui, bah, évidemment. une dernière petite question avant d'aller vous laisser souffler, avant de vous retrouver sur scène dans un instant. Je vous avais déjà posé la question, puisque vous êtes en résidence à Radio France toute cette saison, et puis on vous retrouvera la saison prochaine aussi. La saison prochaine, ce sera bien sûr l'année du bicentenaire de la mort de Beethoven, depuis cette saison, vous enregistrez, vous jouez l'intégrale des quatuors de Beethoven, c'est énormissime. Vous en êtes où, là, de l'intégrale? Ça y est, ça touche à sa fin.
3: Nous allons, pas au disque,
0: point d'étape.
3: Mais c'est-à-dire qu'il va y avoir un voyage avec trois concerts, avec l'opus 130, la Grande Fugue, l'opus 131, l'opus 132, qui vont être faits en Asie assez vite, et c'est vrai que c'est un voyage exceptionnel. Je crois que quand on a touché à certains mouvements lents de l'opus 132, de l'opus 131, la cavatine, c'est inouï d'une certaine manière ce qu'il a pu composer, et nous on essaye humblement de mettre un petit peu notre patte sur cette histoire. On aura
0: quand même une intégrale, hein, on pourra l'entendre au disque.
4: Absolument, ouais. C'est en cours de route.
0: Voilà, il faudra attendre 2027, chaque chose en son temps. Merci infiniment à tous les deux. Je vous laisse aller vous reconcentrer, peut-être boire un petit peu d'eau, vous reposer avant la deuxième partie de cette soirée. Je rappelle qu'on vous retrouve dans une quinzaine de minutes maintenant pour entendre le sextuor Souvenir de Florence. Alors comme les Modigliani nous ont emmenés un petit peu en Espagne, un petit peu en France, et tout à l'heure plutôt en Russie, disons-le, on va aller avec eux toujours du côté de la Norvège, avec un extrait du premier quatuor d'Edvard Grieg.

Le troisième mouvement, l'intermezzo du premier quatuor d'Edvard Grieg, et c'était notre quatuor Modigliani. Alors en attendant de les retrouver, les Modigliani, avec leurs amis dans le Sextuor Souvenir de Florence de Tchaïkovski, dans quelques minutes, on va rentrer tranquillement, enfin pas si tranquillement que ça d'ailleurs, dans l'atmosphère du compositeur russe, avec la fin de la première sonate pour piano en ut dièse mineure, c'est l'opus posthume 80, sous les doigts de Valentina Lisitsa.

0: Voilà, je vous avais prévenu, hein, il y a du tourment évidemment dans la musique de Tchaïkovski, mais c'était pour vous préparer tranquillement à entendre maintenant le sextuor de Tchaïkovski, avec aussi beaucoup de tourment, d'intensité dans cette musique. Alors là, en l'occurrence, c'était la toute fin de la première sonate pour piano, l'opus posthume 80, sonate en U dièse mineure de Tchaïkovski sous les doigts de Valentina Lisitsa. Il est 21h, presque 2 minutes, on va retourner bientôt sur la scène de l'auditorium de Radio France pour la deuxième partie de ce récital du quatuor Modigliani.
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0: Merci d'être avec nous sur France Musique. Le concert continue. On retrouve donc le quatuor Modigliani, Amaury Coeto, Eloïc Rio au violon, Laurent Marfin à l'alto, François Kiefer au violoncelle. Et ils vont donc accueillir deux amis musiciens, Hélène Clément à l'alto et Antoine Lederlin au violoncelle, pour former un sextuor à deux altos de violoncelle et donc interpréter ce sextuor de Tchaïkovski, Souvenir de Florence. Le titre Souvenir Florence vient du séjour que le compositeur avait effectué dans la cité des Médicis début 1890. Ah, quel sextuor j'ai réussi à écrire et quelle fugue dans le final, une vraie merveille, c'est fou ce que je suis content de moi, s'était exclamé Tchaïkovski, qui avait toujours un regard assez autocritique sur ses œuvres, mais il était vraiment content de ce final. C'est l'une de ses dernières œuvres, puisqu'il meurt quelques années plus tard. C'est une œuvre sublime, de raffinement, peu inspirée en effet hein, par les marqueurs de la musique italienne, mais davantage peut-être par une recherche du temps perdu. C'est une expression que l'on doit à alors vous allez me dire à Proust, oui bien sûr, mais à propos de ce sextuor à un musicologue britannique, pour parler d'une remobilisation des souvenirs au sens des émotions du compositeur lors de ce séjour italien, peut-être peut-on y voir quelques élans lyriques qui viendraient du bel canto que Tchaïkovski aurait pu entendre lors de son séjour italien. Mais bon, c'est quand même bien l'âme slave du compositeur qui irradie toute sa musique. Et donc j'attire, comme le compositeur lui-même, votre attention sur l'incroyable fugue qu'on retrouve mêlée à une danse extrêmement vive dans le dernier mouvement et qui lui donne ce caractère totalement jubilatoire dont Tchaïkovski était si fier. C'est donc ce sextuor, Souvenir de Florence, l'opus 70 de Tchaïkovski, qu'on va entendre dans quelques instants, le temps d'accueillir sur scène les quatre musiciens du quatuor Modigliani et leurs amis, Hélène Clément et Antoine Lederlin. Selon son frère Modeste Moussorski, le thème de l'adagio aurait été esquissé vraiment pendant le séjour à Florence, lorsque le compositeur savourait une rare liberté loin de Moscou, Berlin, Paris, des villes où il était devenu tellement célèbre qu'il avait apprécié aussi un petit peu ce calme retrouvé à Florence. Les artistes font leur entrée, le quatuor Modigliani, Hélène Clément à l'alto, Antoine Lederlin au violoncelle, et ensemble ils vont interpréter ces Souvenirs de Florence, sextuor de Tchaïkovski, avec toute cette intensité, toute cette fugue slave, toute cette fugue à la russe. Ils étaient quatre, ils sont six, et nous on est toujours là avec eux en direct sur France Musique.

Eh bien, je crois qu'on peut dire que c'est un sacré quatuor à cordes qu'on a là ce soir. Le quatuor Modigliani avec leurs amis Hélène Clément à l'alto, Antoine Lederlin en violoncelle pour venir renforcer ce quatuor et en faire un sextuor à deux altos de violoncelle pour interpréter à l'instant ce sextuor Souvenir de Florence de Tchaïkovski. Le quatuor Modigliani composé d'Amaury Coeto et Loric Rio au violon, Laurent Marfin à l'alto, François Kiefer au violoncelle.

Au moment de ce sextuor, il faut se rappeler que Tchaïkovski est au sommet de sa carrière. Il jouit d'un immense succès en tant que compositeur, mais aussi comme chef d'orchestre en Russie et pas seulement, dans toute l'Europe, notamment à Paris, une ville qu'il a toujours adorée. En 1887, il avait fait une grande tournée européenne qui lui avait permis de rencontrer ses grands collègues d'Europe plus occidentale, Brahms, Dvorak ou Edvard Grieg. Les musiciens du Quatuor Modigliani nous ont dit tout à l'heure, avoué, je parle d'Amaury Coëtto, de François Kiefer, qu'il était presque plus facile, entre guillemets bien sûr, tout est à mettre entre guillemets, mais de jouer à 6 que de jouer à 4. En revanche, pour ce qui est de l'écriture de ce sextuor, Tchaïkovski n'était certainement pas d'accord avec cette assertion-là, puisque l'écriture ne s'était pas faite sans difficulté. Le compositeur y était revenu régulièrement à ce sextuor, commencé lors de son séjour de 1890 à Florence, et puis abandonné. Il avait aussi un opéra à écrire, et puis il y est revenu à plusieurs reprises. Et il avait dit « Au lieu d'écrire pour 6 voix, j'ai l'impression de composer essentiellement pour l'orchestre et seulement alors de réarranger l'œuvre pour 6 instruments à cordes. » On voit que c'est une écriture qui n'était pas si naturelle peut-être pour lui. Mais je vois que nos 6 musiciens se rassoient, toujours en direct de l'auditorium de Radio France. Le Quatuor Modigliani, Hélène Clément à l'alto, Antoine Lesdernais en violoncelle.

Le Quatuor Modigliani avec Hélène Clément à l'alto et Antoine Lederlin au violoncelle. Et vous l'avez certainement reconnu, c'était la reprise du troisième mouvement du Sextuor Souvenir de Florence de Tchaïkovski qui refermait ce concert du Quatuor Modigliani ce soir. Les Modigliani, Quatuor constitué d'Amaury Coeto et Loïc Riault au violon, Laurent Marfin à l'alto, François Kiefer au violoncelle. Tchaïkovski, qui détestait les hivers rudes de Moscou, il ne pensait qu'à fuir. En mars 1875, il disait à ses frères Modeste et Anatoli : « Je me sens extrêmement seul à Moscou, non pas à cause d'un manque de compagnie, mais parce qu'il n'y a personne autour de moi avec qui je me sente vraiment proche. Tout l'hiver, je n'ai cessé de me morfondre, parfois avec une telle aversion pour la vie que je me réjouissais de la mort. L'hiver prochain, je veux disparaître de Moscou et vivre en liberté. » C'est cette liberté que Tchaïkovski a trouvé dans ses nombreux voyages, notamment à Florence, une liberté qu'on retrouve d'ailleurs dans cette écriture puissante. Le Quatuor Modigliani, on les retrouvera en concert à l'Auditorium de Bordeaux le 26 mai prochain. Ils seront au Théâtre du Châtelet le 28 juin, puis à l'Opéra de Montpellier le 15 juillet et au Festival de la Roque d'Anthéron le 22 juillet. Je voudrais qu'on remercie l'équipe technique qui permettait la diffusion de ce concert en direct. Musicien metteur en ondes Rafik Evorkian. La prise de son était signée Cédric Chatelus avec au plateau Éric Villenfin. 21h53, vous avez choisi France Musique, vous avez bien raison. À suivre dans quelques instants à 22h, les grands entretiens. En attendant, puisqu'on est passé un peu ce soir par l'Espagne, par la Russie, par la France, avec un petit clin d'œil à l'Italie, je vous propose une dernière petite halte en terre tchèque avec Dvorak et son Calme de la forêt, des petites pièce esquissée pour poème symphonique et puis arrangée par Dvorak pour piano à quatre mains, le duo Geister.

0: Le calme de la forêt, cet extrait du cycle dans la forêt de Bohème de Dvorak. Et c'était à quatre mains le duo Geister, David Salmon et Manuel Vieillard. Ainsi se referme le concert du soir pour aujourd'hui. 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Demain à 20h, soirée musique contemporaine avec Arnaud Merlin, à découvrir l'opéra Nuit sans aube de Matthias Pinscher avec l'Orchestre Philharmonique de Radio France sous la direction du compositeur. Quant à moi, je vous donne rendez-vous vendredi à 20h. Je vous attendrai en direct de la Philharmonie de Paris pour une œuvre énorme, le Requiem de Berlioz avec le ténor Penepati, l'orchestre et le chœur de l'Opéra de Paris sous la direction de Philippe Jordan. Dans quelques instants, à suivre les grands entretiens, Nelly Portal et Victor Jarnot m'ont aidé à préparer cette émission. La réalisation a été signée Olivier Guérin. Au mixage, Victorien Hodge. Je vous souhaite une très bonne fin de soirée sur France Musique. À vendredi, je vous embrasse.
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0: Il est 22h.
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0: Et je vous souhaite une très bonne fin de soirée en notre compagnie. Tout de suite, les grands entretiens.
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4: Je m'appelle Jinlian Wu, je suis née à Tainan, Taïwan, et je suis chef de chœur.

0: mes parents m'ont sorti de cette école catholique après internat, donc après 15 ans. À l'époque, j'étais pas très contente. J'étais carrément malheureuse. Leur raison, c'est qu'ils ont trouvé que cette école privée, la classe de musiciens, c'est trop protégé. C'était un paradis sur terre. Ils n'avaient pas tort. Et que si j'y restais trop longtemps, je ne connaîtrais pas le monde réel. Donc, ils m'ont sorti de cette école et j'ai passé le concours, le bac. Donc, j'ai atterri dans un collège pour devenir professeur de musique. École publique.
1: C'est le choc?
0: Ah, c'était le grand choc. C'était, comme ils ont dit, la classe, c'était un paradis sur terre. Donc, j'avais l'impression de vraiment de tomber du paradis au monde poussiéreux, tout à fait réel. Personne ne s'occupait de votre pratique, il faut le faire soi-même. Les camarades, au tout début, c'est ce que j'ai pensé. Finalement, c'est ça le monde réel. Se méfier qu'ils ne s'entraident pas. C'était pas comme avant. Donc, il fallait se débrouiller. Mais il y a l'avantage aussi de voir autre chose, de découvrir d'autres horizons, on va dire, d'autres intérêts. Et finalement, en repensant, c'est une façon de grandir. Peut-être au début, un tout petit peu douloureuse, mais c'est une très bonne manière de grandir.
1: Et même sociologiquement, j'imagine que c'est aussi découvrir d'autres mondes.
0: Oui, tout à fait.
1: Vous étiez dans un univers très protégé, très privilégié.
0: Oui, tout à fait. En fait, en sortant de cette école catholique, j'étais en pratiquement quelqu'un de moyennement bon, voire travaillait pas assez. Et quand je suis arrivée dans cette école publique, j'étais quelqu'un qui est devenu tout d'un coup très bien.
1: Studio A, quoi.
0: Ouais, voilà. Studio numéro 1. Et de temps en temps, j'arrivais même à remplacer des professeurs pour donner des cours de solfège aux camarades. Et une camaraderie absolue à devenir les cibles de critiques. C'est un petit peu ça. On apprend aussi à gérer. Et quelque part, j'ai travaillé nettement moins quand j'étais dans cette école publique. Parce que, bon, ça va quoi, je travaille normalement, ça ira. Donc j'ai travaillé davantage autre chose, anglais, littérature, biologie, j'aime beaucoup la biologie, géographie, enfin, pas géographie, j'étais très mauvais en géographie, géologie, des choses comme ça, découvrir autre centre d'intérêt. Et une fois que je suis atterri en France, les très bons musiciens vous ramassaient partout par terre. Oh, je veux dire, vous rencontrez partout. Tous les gens sont beaucoup plus calés. Alors, là, il a fallu travailler.

0: Est-ce que la musique est un refuge alors dans ces années un peu...
1: Ah, tout à fait. Tout à fait.
0: C'est quoi les compositeurs? C'est dans quel refuge? C'est la musique romantique? C'est la musique religieuse? C'est quelle musique qui est votre refuge alors à l'époque?
1: À cette époque-là, c'est très curieux. C'est la musique française. C'est les Debussy, c'est le Ravel. C'est quelque chose qui est pratiquement comme de l'eau, qui est, on va dire, un peu comme de l'eau instable, qu'on ne sait pas où va, et en fait, on sait où va, et on ne sait pas encore où va, et puis on retrouve le... C'est à peu près ça.
0: Mais ce n'est pas un hasard, parce que c'est quand même des musiciens aussi qui ont regardé l'Orient.
1: Oui, ce n'est pas un hasard. Oui, c'est à cette époque-là, j'ai commencé à faire de la direction d'orchestre, théorique, hein. C'est à cette époque-là que mon professeur de direction d'orchestre, qui m'a fait découvrir plein de musique symphonique, c'est à cette époque-là que j'ai commencé à écouter beaucoup, beaucoup, beaucoup de symphonies.
0: C'était David Chen?
1: Oui.
0: Je crois que c'est quelqu'un de très important dans votre parcours.
1: Oui, oui, c'est la première clé. Enfin, on va dire les premières clés, c'est mes parents. Mais, ok, ça, je ne les remercie jamais assez. Mais David Chen, c'est la première clé.
0: Vous avez quel âge?
1: Je devrais avoir 18 ans, 17, quelque chose comme ça. C'était tout à fait un hasard. Mon professeur de piano était enceinte. Pendant son congé maternité, c'était David Chen qui est revenu de Vienne, de Salzbourg, fraîchement, qui a pris la classe. Et il est compositeur et chef d'orchestre et flûtiste. Et je me souviens, à l'époque où je pratiquais les préludes de Rachmaninoff, il m'a entendu jouer 8 mesures, à peine. Il m'a arrêté, il m'a regardé vraiment sévèrement. Il m'a dit, qu'est-ce que tu fais là? Je dis, je fais des études. Il m'a dit, tu sais que tu es en train de perdre ta vie. Je pense qu'il a entendu dans ce que je joue que devenir uniquement un professeur de musique dans les écoles primaires ou secondaires, c'est trop limité. Et il m'a dit, écoute, si ça t'intéresse, on va commencer un petit peu les théories de direction d'orchestre. Donc, j'ai commencé là par tous les récitatifs, donc tous les oratorios et opéras. Et c'était lui qui m'a amené à la radio à Taïwan, à Taipei, comme un pianiste accompagnatrice de chœur. Comme ça, je peux le regarder comment faire les répétitions. Et c'était aussi lui qui m'a dit que je ne devrais pas rester à Taïwan. C'était lui qui m'a encouragé de partir. Et à l'époque, quand je voulais partir pour les États-Unis, c'était aussi lui qui m'a dit « Pourquoi tu vas aux États-Unis? Tu dois aller en Europe. »
0: Oui, lui, il revenait de Salzbourg.
1: Oui.
0: C'était l'idéal esthétique, d'une certaine façon?
1: Oui, possible. Et il y a beaucoup de choses à voir avec la société, peut-être. En fait, à l'époque-là, on n'encourageait pas, surtout en Asie, une fille de... entre guillemets, faire les carrières. Une fois, quand je suis en France, quand je dis à mes parents, je voudrais devenir chef, ils m'ont dit que ce n'est pas un métier. Eux, aussi modernes.
0: Oui, et qui vous ont encouragé, en plus, à pratiquer la musique à un haut niveau, etc. Mais finalement, ce n'était pas une finalité
1: de
0: devenir musicienne.
1: Peut-être devenir professeur, oui. Mais devenir musicienne dans un domaine où on ne sait pas si on arrive à vivre... Ça, peut-être pas. Mais ce professeur-là, il a peut-être vu comment j'ai dirigé le chœur de la classe. Donc, il a peut-être vu qu'il y a quelque chose de... c'est quelqu'un qui peut tenir une commande.
0: Et ça, vous, sur le coup, vous l'avez compris?
1: C'était un peu déstabilisant. Mais c'est très bien que ça ouvre d'autres choses. Et ça me permet d'apprendre autre chose.

0: Il était très sévère. Hein. Je me souviens qu'aller au concert avec lui, ce n'était pas un plaisir. Après le concert, c'était un camion de questions. Où est-ce que ça passait le changement de tonalité, comment le chef a fait, qu'est-ce qu'il a fait, quel changement de tempo est bien mené, quel changement de tempo qui n'est pas bien mené. Parfois, c'est d'aller au concert avec si peu de lumière et j'avais toujours une partition à regarder, à suivre en même temps. C'était question. Parfois, ils m'invitaient à voyager avec leur famille. C'est dès qu'on met la radio, dès qu'on met la musique classique, c'est des examens sans arrêt. Et c'est très formateur.
1: Oui, mais un peu dans la douleur.
0: Ah non, pas du tout.
1: Non ?
0: Non, pas du tout. C'est une espèce de ping-pong. Il posait la question, moi je répondais. Et puis voilà, si j'arrivais à répondre, à la limite, il va m'engueuler sur le coup. Et puis vous haussez les épaules, et puis vous attendez la prochaine question. Et puis voilà.
1: Et là, est-ce que quand vous commenciez à diriger, il y avait quelque chose de naturel par le geste face à un groupe? Est-ce que vous avez senti qu'il y avait quelque chose peut-être qui vous parlait davantage que d'être justement dans ce groupe en train de chanter ou bien d'être juste au piano à jouer du Ravel en se disant un jour je serai, je ne sais pas qui, Michelangeli?
0: Oh non, ça, je n'ai jamais osé. Oh, Michelangeli, ça, c'est un des dieux. Non. Jouer, c'est juste pour soi. Mais par contre, diriger un chœur, ou bien après aussi, de temps en temps, diriger un orchestre, c'est vraiment de réaliser ce qu'on a dans la tête. Et aussi de savoir comment on arrive à réaliser ce qu'on a dans la tête avec ce qu'on a devant.
1: Avoir dans la tête, ça veut dire se faire confiance aussi, hein?
0: À son esthétique, oui, à son intuition, à quelque part à soi. Mais ce qui est dans la tête change tout le temps aussi. Donc, oui, en fait, d'être un chef qui prépare, qu'on peut faire 1000 expériences, et qu'un chef qui réalise qu'on doit enfin choisir quelque chose à présenter, c'est deux choses différentes.
1: Et c'est difficile de choisir de renoncer, donc?
0: Je n'ai jamais pensé sous cet angle-là, de renoncer. Oui, vous avez raison. De choisir, c'est peut-être pas si difficile. De renoncer, oui.
1: Alors, quand vous êtes dans ces années avec David Chen à être en ébullition permanente, à tout le temps chercher, se poser des questions, apprendre, où on sent avec une forme de boulimie, peut-être même d'ivresse, quand vous vous retrouvez à la radio, que vous accompagnez, est-ce que vous voyez plusieurs chefs dirigés? Est-ce que vous commencez justement, vous parlez de votre esthétique, de ce qu'on cherche, est-ce que vous commencez à voir ce qui vous plaît, ce qui vous plaît moins?
0: À l'époque à Taïwan, oui, il n'y avait pas autant d'orchestres et de chefs invités qu'aujourd'hui. Il faut savoir que ça, c'était avant que je partais de Taïwan, donc avant 81. La plupart, c'est des chefs locaux. Donc, quand vous parlez de chercher l'esthétique, ça, je ne pense pas que j'ai eu beaucoup d'expérience en concert live. En enregistrement, oui. Je me souviens plus si à l'époque, il y avait déjà des CD, mais en tout cas, avec les 33 tours. Là, oui, j'ai beaucoup écouté des disques. Par contre, quand je suis arrivée en France, oui. Là, je pense que j'étais pratiquement tous les soirs au concert.
1: Et quand on écoute des disques, on entend un geste?
0: On imagine, oui.

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1: Alors vous allez choisir, en effet, Paris, plus que les États-Unis. Les États-Unis, c'était un peu la voie classique quand on était à Taïwan. Mais vous, vous choisissez Paris, la France. Dans quelles conditions vous arrivez à Paris? Est-ce que c'est le premier grand voyage?
2: C'était le premier grand voyage. J'ai choisi Paris. On va dire que c'est Paris qui m'a choisi. C'était tout à fait un hasard. Ma vie, c'est vraiment plein de hasards. Quand j'ai préparé tout le nécessaire pour aller aux États-Unis, Monsieur Chen m'a dit, mais tu sais qu'il y a un concours pour une bourse offerte par le gouvernement français pour une place de chef de chœur. Pourquoi tu passes pas le concours? Ah, je dis, c'est chef de chœur, c'est pas orchestre. Il m'a dit, mais c'est pareil. Tu as commencé par le chœur, tu as fait orchestre en parallèle, tu peux aller en France, faire les deux en parallèle. Donc, j'ai passé le concours et je l'ai eu. Le jour lendemain, j'ai décidé de changer complètement la destination de mon vol. Donc, j'ai dit à mes parents, écoutez, je vais aller en France. C'est l'Europe, c'est le berceau de la musique occidentale. Ils ont dit oui et ils m'ont soutenu jusqu'au bout.
1: Vous aviez un bout de langue française avec vous ou pas du tout?
2: Pas du tout. Ma mère a fait un peu de cours de français, donc elle m'a appris trois mots. Bonjour, merci, etc. Mais j'ai eu 6 mois de cours intensifs avant de venir. Bien sûr, 6 mois, c'est vraiment pas assez. Donc j'ai appris le français un tout petit peu comme un perroquet dans les 2 premières années. Et j'ai aussi lu et essayé de faire un peu de grammaire à côté. Donc, pardon.
1: Et d'écouter des chansons françaises aussi, ça peut
2: c'est
1: être
2: ça.
1: Un moyen aussi.
2: Ah oui, oui, tout à fait, tout à fait. J'adore les Piaf, les Brel, ouais, tous ces montants. Ouais.
1: C'est une manière aussi Grégo. De donner corps à la langue.
2: Et... Tout à fait, ouais. Et la façon de dire les textes, la façon de marier le sentiment avec la façon de dire.
1: Et alors, vous arrivez à Paris, vous atterrissez, qu'est-ce que vous voyez? Est-ce que là aussi, c'est... Un nouveau choc
2: culturel, oui. Bien sûr, on a vu des photos de Paris, des films. Mais quand on voit Paris en vrai, on est époustouflé, c'est normal. Oh, choc culturel. Comment les jeunes Français qui sortent de leur coquille construite par leurs parents, de dire « Oh, je m'en fiche de mes vieux », ah, là, c'était vraiment le choc. Je me souviens, la première fois, je les regardais avec les yeux grands ouverts. Et oui, voilà.
1: Donc, vous arrivez en France en 81.
2: Oui.
1: Vous avez donc réussi ce concours qui vous donne quoi? Qui vous donne une bourse, un logement, vous appartenez à un conservatoire?
2: La bourse donne... Enfin, c'était un an de bourse. Il y a un logement... il y a des frais à vivre. À l'époque, pour le chant choral, en fait, il n'y avait pas beaucoup d'institutions. Donc, ils m'ont mis à l'Institut catholique liturgique. Et là-dessus, j'ai eu contact avec des professeurs. J'ai pu aller chanter dans les divers ensembles vocaux dirigés par les chefs de chœur très connus de l'époque.
1: Donc il y a d'abord une année en fait parisienne où vous piochez à la fois à la Cato, à l'école normale pour le piano?
2: Oui, l'école normale pour le piano, que j'ai eu un très bon professeur, très vieux professeur, monsieur Jules Gentil, qui connaissait lui-même Ravel, je crois. Et bon, à l'époque, j'arrivais à Paris, comme je vous ai dit, les bons musiciens, il y en a partout. En fait, on perd un peu la confiance en soi. Et c'était ce vieux monsieur-là, comme je vous dis, je ne rêve jamais à devenir pianiste, concertiste, mais ce vieux monsieur, un jour, on était toujours plusieurs à faire de cours collectifs, et un jour, un camarade a demandé au professeur, pourquoi vous lui donnez du Schumann à jouer, mais pas moi? Moi, j'aimerais bien jouer la même chose qu'elle. Et le professeur l'a regardé et a dit, elle a une grande folie que vous n'avez pas. Au tout début, je n'ai pas compris. Et c'était des mois après que je me suis dit, c'est peut-être cette grande folie que je peux vraiment développer.
1: Oui, ce grain de folie, c'était votre liberté.
2: Oui, tout à fait. Et le vieux monsieur a vu.
1: Le Jules Gentil.
2: Oui. Ça, c'est une autre clé.

0: Vous avez dit que vous chantiez dans des ensembles avec tous les grands chefs de l'époque.
1: Stéphane Caillard, Philippe Caillard, oui, tous ces gens. Ouais.
0: Et ça, c'était un plaisir aussi, là, parce que j'imagine que c'est intéressé d'une certaine manière, parce que vous observez.
1: Très intéressé.
0: Comment on dirige, qui fait quoi, etc. Mais moyennant quoi, vous êtes quand même dans le chœur en train de chanter. Vous avez parlé de ce grain de folie qu'on entend au piano, mais la voix, quel est votre pupitre et qu'est-ce que vous cherchez quand vous chantez?
1: J'avais une voix assez droite comme un garçon, en fait. Au tout début, je chantais dans le public de soprano avec l'allergie à Paris. À la fin de saison, j'ai fini en alto. Ça, c'est autre chose. Mais en fait, chanter dans les chœurs, chanter surtout dans les ensembles vocaux, c'était le plaisir de découvrir un autre répertoire. C'est des répertoires qu'on ne chantait jamais à Taïwan, par exemple. Les renaissances du baroque.
0: Et tous les soirs au concert, alors?
1: Ah! À Paris, il y a des salles, salles Gabo, salles Pleyel, Palais de Congrès, Châtelet, Champs-Élysées. On essaie de faire la queue pour acheter les... Oh, je me souviens, à Châtelet, il fallait faire la queue la veille. On passait la nuit devant Châtelet pour pouvoir acheter des billets. Et puis les billets pour les étudiants, qui coûtaient pas cher du tout, mais il fallait courir pour monter tout en haut. Les places de l'opéra, sans visibilité. Mon premier opéra que j'ai vu à Paris, c'était Lohengrin, au Palais Garnier. C'est tous les soirs, je me souvenais, c'est tous les soirs.
0: Et c'était qui vos idoles?
1: À l'époque, oui, tous les noms que j'ai entendus. J'étais triste de ne pas pouvoir écouter Böhm, parce qu'il est décédé avant que j'arrivais. J'étais heureux d'écouter Fischer-Dieskau en vrai, même il était déjà âgé, mais c'était tellement naturel. Je me souvenais, on s'est caché pour écouter les générales des concerts. J'ai entendu répéter Giulini. On a fait la nuit de queue pour pouvoir acheter des billets pour écouter Karajan. Je me souviens plus dans quelle salle de musique, mais j'ai entendu la fameuse orchestre, le Leningrad. Quand vous voyez ces musiciens avec des boîtes de violon qui c'est des ruines, mais la musique qui sortait, c'était prêt à exploser la salle de concert. Le tremblement de terre émotionnel, c'est tous les soirs. Et parfois, c'est un soir plus grand que l'autre. Ces quelques années-là, c'était très enrichissante.
0: Oui, et puis j'imagine que c'est quelque chose qui renforce aussi votre nécessité à vous, votre urgence à vous de vouloir s'exprimer.
1: Tout à fait, ouais. C'est comme un jour, je serai grande.

0: L'orchestre philharmonique de Leningrad qui électrise les foules ici, dirigé par Gennady Rozhestvensky dans le final de la 4e symphonie de Tchaïkovski. Ainsi se referme le 2e épisode des Grands Entretiens avec Ching Mianwu, une série proposée par Judith Chen, réalisée par Pierre Villers et disponible sur l'application Radio France. Voici Création mondiale par Anne Montaron.
1: Ako po si Feliz Andres Macahis mula sa Pilipinas. Isa po akong kompositor at kasalukuyang nakatira sa Graz at Madrid.
2: La voix de la compositrice des Philippines, Feliz Macahis, dans sa langue, celle qu'elle parle depuis l'enfance, le Tagalog, en exergue aux 5 miniatures qu'elle a imaginées pour cette émission et pour les musiciennes de l'ensemble L'Imaginaire. Le titre de cette page nouvelle, c'est Écomonde, en référence notamment à la pensée d'Edouard Glissant. Tout un système de relations et d'échos circule d'un mouvement à l'autre de la suite, à l'image des ethnies, des groupes sociaux qui peuplent les Philippines. La richesse de cette mixité intéresse beaucoup Feliz Macahis. Chaque miniature est un nouvel entrelacement des sonorités des instruments,

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1: Le deuxième tableau de Écomonde, une création de Félix Macahis pour trois instruments et électronique, finalisé le mois dernier à Radio France à l'issue d'une résidence dans les studios de l'INA GRM, le groupe de recherche musicale de l'INA. La compositrice a pu y peaufiner la partie électronique des pièces à partir d'échantillons instrumentaux et vocaux des trois musiciennes de l'ensemble L'Imaginaire, parmi elles la flûtiste Keiko Murakami. Keiko nous dit comment elle est entrée peu à peu dans la riche matière sonore de ces écomondes.
2: J'ai toujours apprécié son travail qui est porté sur la musique de sa culture, mais aussi la mélange avec la voix qui m'intéresse aussi particulièrement. Quand on a reçu la partition, pour moi, ce n'était pas si évident parce que les parties sont très fragmentées et c'est assez impressionnant quand on découvre comment ça sonne dans l'ensemble. Et certains sons se mélangent, par exemple le son aigu de saxophone et le son super aigu sur la corde de piano. On dirait presque impossible de distinguer qui joue quoi. Oui. Et donc c'est très impressionnant de voir ces connaissances aussi par rapport à chaque instrument et aussi le mélange qui en résulte.
3: Dernière fois ?
4: Oui.
1: La suite du feuilleton demain avec le troisième mouvement de ces écomondes de Félix Macahis. Bonne soirée à l'écoute de France Musique et de ses trésors. Et bonsoir Françoise Monteil.
5: Bonsoir Anne, à demain pour de nouvelles créations mondiales.
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5: Bienvenue à tous. Aujourd'hui, trois femmes à l'honneur dans nos trésors. La pianiste Catherine Collard, la violoncelliste Sonia Wider-Atherton et la comédienne Annie Girardot, réunies dans l'émission d'Alain Lacombe et Ariel Buteau, 6 et demi, c'était le 7 décembre 1990. Catherine Collard avait souhaité rencontrer Annie Girardot pour lui exprimer toute l'admiration qu'elle portait à son talent de comédienne. De cette rencontre s'est engagé un échange très libre autour des similitudes entre le métier d'actrice et celui d'instrumentiste, ainsi que les difficultés propres à leurs parcours artistiques. Elles évoquent également avec sincérité les périodes de creux qu'elles ont traversées au cours de leur carrière. Et pour ponctuer musicalement cette émission, Catherine Collard et Sonia Wider-Atherton dialoguent en musique. En direct du studio 119 de la Maison de la Radio, nous étions le 7 décembre 1990.

0: Bonsoir Ariel.
1: Bonsoir Alain.
0: Tout va bien ?
1: Très bien, merci.
0: Voilà, vous voyez, comme vous m'avez dit que c'était la dernière fois, j'en ai profité pour savoir quand même et vérifier, faire un état des lieux. Tout va bien.
1: Vous voulez un bulletin de santé aussi ?
0: Oui, justement, dans votre état, ce serait tout à fait bien quand même de savoir ce qui se passe. Alors donc, ce soir, eh bien, nous aurons comme invité Catherine Collard, qui souhaitait rencontrer Annie Girardot. Eh bien, c'est fait, Annie Girardot est avec nous ici au studio 119 de la Maison de Radio France. Et puis, il y aura aussi avec nous Sonia Vider-Atherton. Alors, nous allons commencer une fois n'est pas coutume, parce que Ariel, il faut bien expliquer une chose, c'est que parler, jouer de la musique, et ça je suis sûr qu'Annie Girardot pense la même chose, c'est pas toujours évident de passer d'un contexte, ensuite de se concentrer, mais on n'a même pas, on a 5 secondes, et puis de faire comme si on avait fait ça tout le temps, et c'est pas
1: oui,
0: évident.
1: Et en plus il ne sera pas question que de musique ce soir, ce qui ajoute à la difficulté pour
0: voilà.
1: Nos invités musiciens.
0: Alors on respecte, et c'est une règle, on respecte ce que les musiciens qui sont nos invités eh bien, ont envie de faire quant à la disposition du temps de leur partie de musique vivante. Si bien que ce soir, eh bien, Catherine Collard et Sonia Vider-Atherton ont préféré commencer cette émission avec de la musique vivante et avec, en l'occurrence, ce n'est pas rien, le premier mouvement de la sonate pour violoncelle et piano, opus 38 de Johannes Brahms.

0: En direct du studio 119 de la maison de Radio France, pour 6 et demi, c'était ce premier mouvement de la sonate pour violoncelle et piano opus 38 de Johannes Brahms, interprété par Catherine Collard au piano et Sonia Atherton au violoncelle, et tout cela pour vous, Annie Girardot. Bonsoir d'abord.
1: Bonsoir.
0: Alors, vous étiez extrêmement attentive en écoutant cette musique,
1: oui,
0: je sais pas, vous étiez ailleurs.
1: D'abord, j'ai beaucoup d'admiration parce que c'est bien de pouvoir, avec ses doigts, faire, pour moi, ce qu'il y a de plus beau au monde. Je veux dire, moi, je vis toujours dans la musique, alors ouais. J'adore la musique. Et j'avais appris le piano très petit, mais c'était pendant la guerre, bon, puis j'ai pas continué. Et je me dis toujours, je devrais m'y remettre, parce que, ne serait-ce que pour, ça fait rien, pianoter, mais c'est un plaisir. C'est une création, de pouvoir tout faire, quoi, être une fée.
0: Oui, ça aide à vivre, ça permet de se retrouver, ça permet de se projeter aussi. C'est...
1: Bien sûr. Ouais. Bon, je fais un métier justement où disons que je suis l'instrument, quoi. Un peu, en quelque sorte. Mais j'aurais bien aimé. J'aime tellement, tellement la musique, tellement.
0: Alors, vous avez quand même débuté au cabaret, ce qui est une discipline extrêmement terrible.
1: On disait pas le cabaret. On disait ça.
0: Si, on disait cabaret à l'époque quand même.
1: Hein. Ouais, c'était... La première fois, j'étais au conservatoire encore, et j'ai été à la Rose Rouge. Mais c'était plus la Rose Rouge, vous voyez, c'était celle d'après. En fait, il y avait, c'était Nico, c'est ça, qui était marié avec Anouk Aimé. Et qui est, on a fait des petits spectacles. Il y en avait qui s'appelait La queue de la poêle. Alors il y avait celle qui joue Maggie là, je ne sais plus là.
0: Rosivard.
1: Bon, il y avait Guy Pierrot. Et puis on faisait un petit spectacle comme ça. Puis après on avait fait un autre qui s'appelait Le langage des fleurs. C'était Don Litz qui nous avait, on avait fait des petits sketchs comme ça. Donc j'étais passé là, et ce qui était extraordinaire, c'est qu'il passait des vedettes, les compagnons les frères Jacques.
0: Les frères Jacques, oui.
1: Et il y a eu Trenet qui est venu. Et je me souviens, j'habitais tout à côté d'une petite chambre de bonne dans Rue des Saints-Pères, et c'était donc la Rose Rouge. Alors, tu étais obligé d'attendre, je sais plus, tu devais avoir 10 francs ou un truc comme ça, si tu les prenais pas le soir. Alors tu étais obligé quelquefois d'attendre jusqu'à 4h, 5h du matin. Mais il y avait Trenet. Et donc je l'ai vu pendant. Il est passé pendant un mois, comme ça. Et je sais. Je peux réentendre tes chansons à chaque fois qu'il chante. Je sais tout. Je veux dire, je le buvais. C'était extraordinaire. Ça m'a donné cette possibilité. Après, j'ai fait des opéras bouffe. Hein, c'est des de Van Paris. La Tour Eiffel Titus, là que j'ai connu notre Alice. Qui était la femme de Anotto.
0: Ah oui, Alice Sapritch.
1: Et puis, il y avait aussi Olaf. Et il y avait Michel
0: Deray. C'était un croisement avec les branquignoles et tout C'était un croisement
1: voilà.
0: Avec les
1: branquignoles. Voilà, attendez, j'y arrive aux branquignoles. Enfin, d'ailleurs, c'était avant, d'ailleurs. Et donc, j'ai joué donc, et aussi la Reine-Mère de Pierre Deveau. Toujours avec la musique de Van Paris. Chantait les roses de Chenonceau, etc. Donc c'est quelque chose que j'aime bien. Et donc, vous avez parlé, j'étais au centre, j'étais même pas au conservatoire. Il y a eu René Dupuis qui m'a dit qu'il jouait avec les Branquignoles. Et ils avaient fait un autre spectacle qui était du Gudu. Et puis il se trouve qu'à ce moment-là, il y a eu un chapiteau qui s'est fait pour la première fois en France, et une partie de la troupe, enfin les principaux, sont partis évidemment en province, et d'ailleurs après ils ont été à New York, à Londres, et
0: tout. Oui, ça fait un tabac là-bas.
1: Et donc on a demandé évidemment, il y avait Claude Brosset, il y avait Rosine Luguet, Christian Dualex, etc. Et il y avait Serrault. Michel Serrault avec Nita Perron, qui était sa femme. Enfin, ils venaient de se connaître, là. Et donc, j'ai joué là-dedans. Alors, je jouais du Gudio, Tatassim, Papou, Papa. Mais donc, j'ai fait.
0: C'est ce que vous appeliez l'opéra bouffe à l'époque, c'est ça?
1: Non, là, c'était pas l'opéra bouffe. Ça, c'était autre chose. Mais je dois dire, c'était il y a très, très, très longtemps. J'étais, je vous dis, au centre.
0: Mais alors, il y a une chose quand même. Le rapprochement est intéressant parce qu'Annie Girardot, votre parcours, je dirais, c'était le parcours du combattant à l'époque. Hein, il fallait ça se mériter.
1: Oui.
0: Catherine Collard a connu aussi. Des époques où c'est vrai que dans la musique tout se passe pas de manière facile, et tout d'un coup Catherine Collard nous dit tiens, j'aimerais rencontrer Annie Girardot. Faudrait vous expliquer un petit peu.
2: Elle nous
0: Catherine
2: a dit
0: Collard.
2: C'est la plus grande.
1: En fait, je voulais vous dire aussi que j'étais passée à l'Escala de Milan.
2: Oh,
1: ah bon, mine de rien, là c'est pas l'opéra bouffe. Hein.
0: Et vous avez fait quoi là-bas?
1: Perséphone, non, bah, j'étais récitante, quoi, parce qu'on peut danser la partie, on peut la chanter, le Stravinsky. Et je dois dire que j'ai fait un voyage hallucinant là-bas, je veux dire.
0: Mais l'Italie vous aime bien, hein. C'est tout à fait... quand on parle aux Italiens, même à des chefs d'orchestre comme Claudio Abbado, tout ça, quand on parle d'actrice française, Annie Girardot, ça c'est quand même quelque chose à souligner.
2: Alors quand on parle d'actrice française à Catherine Collard, c'est aussi Annie Girardot ?
3: Oui, absolument.
2: Pourquoi ?
1: Il y a trop d'idées. Enfin, non, c'est bien.
3: J'ai beaucoup souhaité rencontrer Annie Girardot. Mais je vous expliquais, c'est très simple, parce que j'étais absolument certaine de ne jamais pouvoir le faire et de ne pas avoir ce hasard heureux de la rencontrer. Et comme l'occasion nous a été fournie ce soir, eh bien, j'ai sauté sur cette occasion et j'ai demandé à la connaître parce que je l'admire énormément. Et que c'est une, pour moi, c'est la plus grande actrice française. Et voilà. C'est tout simple.
2: Qu'est-ce que cela représente pour vous, Catherine Collard, le métier d'acteur ?
3: Ben, ma sœur est comédienne aussi. Et donc, c'est pas un milieu que je connais très bien, mais enfin, je sais ce que ça représente. Et faisant moi-même de la musique, donc un métier artistique, ce que j'apprécie surtout chez Annie Girardot, c'est qu'elle est vraie dans tous les rôles qu'elle interprète. Elle est vraie dans tous ses films. Et elle sait faire rire, elle sait faire pleurer. Enfin, je la trouve absolument fantastique. Elle a un charisme extraordinaire.
2: Et vous êtes d'accord avec elle lorsqu'elle dit qu'elle n'est que l'instrument ?
3: Ben, nous aussi, on n'est que l'instrument, si vous voulez.
1: Oui. On est un instrument.
3: On est le truchement. On est un truchement entre nous, entre le compositeur et le public. Mais je pense que le comédien est soumis aussi à des règles, le metteur en scène qui dirige.
1: Oui, enfin, quand j'en suis, quand je vous vois là avec les doigts comme ça, je me dis mon Dieu, mais comment elle fait ? Donc.
3: Et vous, comment faites-vous ?
1: Transposer, je veux dire, tu dois justement procurer une émotion, quelle qu'elle soit.
2: Donc, il faut que ce soit.
3: C'est un travail très très
1: précis. C'est très précis, je veux dire. Surtout dans des choses drôles, tu ne peux pas te permettre de faire comme ça. Il faut. Moi, je sais que j'ai de la comédie française, donc je joue du Fedo. Et Fedo, très précis.
0: C'est de la couture. De la haute.
1: Donc, il faut aussi que ce soit naturel. Donc, c'est aussi quand même un travail. Pas toujours, mais quand même. Il y a une tenue à avoir, comme vous avez. À un moment, il y a ce moment-là, c'est pas n'importe quoi.
2: Ça et pas autre chose à ce moment-là.
1: Exactement.
0: Alors, on va revenir à l'actualité du disque avec Catherine Collard. Et là, cette fois-ci, bien, c'est une avant-première. Alors, il faut dire, Catherine Collard, que vous partagez maintenant, mais d'une manière très, très bien. Vous avez ce qu'on appelle un plan de discographique chez Lyrinx. Et vous faites des choses très, très, très bien. Parce que c'est quand même un peu grâce à ce qu'on appelle ce label indépendant que la presse spécialisée vous a redécouvert. Il faut dire qu'à un moment donné, vous avez un peu laissé tomber le disque, hein, soyons francs. Ou c'est le disque que vous avez laissé tomber.
3: C'est
0: peut-être.
3: Plutôt ça.
0: Voilà, d'accord.
2: Et les concerts aussi, c'est vrai que vous avez été absente.
3: Oui, j'ai eu une période noire sur laquelle je n'aime pas beaucoup revenir.
0: Non,
3: mais
0: enfin,
3: je n'ai pas honte de le dire de toute manière, mais j'ai eu, comme beaucoup d'artistes peut-être, une période où je n'ai pas beaucoup travaillé. Mais ce n'était pas délibéré du tout. Et c'est vrai qu'à l'occasion des disques que j'ai fait donc chez Lyrinx, eh bien, je me suis remise un peu sur ma bête et que maintenant, ça va beaucoup mieux.
1: Alors, ça arrive aussi aux musiciens, il n'y a pas que les comédiens.
3: Ah, ça arrive aussi aux musiciens, bien sûr.
1: C'est fou, ça. Quand on ne peut pas agir, qu'on ne peut pas respirer, quoi, je veux dire. Et c'est ça qui est terrible.
2: Et souvent, ça devient obsessionnel enfin, on n'arrive pas à faire autre chose
1: pendant ce temps-là. Non, ça te détruit, quoi, je veux dire, parce que... Bon, bien sûr qu'il y a des moments où il faut un petit peu s'arrêter, c'est sûr, parce qu'on a envie de faire autre chose, parce qu'en plus on peut pas être toujours au top, et que quelquefois tu as envie un peu de vagabonder, mais quand même, tu as, je veux dire, en plus c'est la même chose pour vous. Mmh. Et brusquement, pas un travail, c'est la chose qui peut... Je pense qu'il n'y a aucun métier au monde qui a ça, parce que bon, tu as des gens au chômage, bon, hein, bon bah, ils vont ailleurs, ils t'oublient là. C'est diffus, c'est sourd, comme ça on ne sait pas trop bien d'un seul coup, je ne sais plus, on n'est plus béni des yeux, je ne sais pas pourquoi. Et ce sont les choses qui arrivent aux comédiens et donc aux musiciens de la même façon.
2: Et il y a peut-être l'impression aussi très difficile que le public qui vous a tellement aimé vous lâche tout à coup.
1: Non, mais le public n'a rien à voir là-dedans.
3: Non, le public ne lâche pas, je
1: pense
3: pas. Non.
1: Le public, au contraire, moi je sais que j'ai été pris à la gorge une fois, j'étais, je sais pas, j'ai épicié ou je sais pas, une femme qui m'a pris au col, qui m'a dit écoutez, alors ça suffit, quand est-ce que vous allez tourner ? J'ai dit écoutez, je sais pas, j'espère bientôt, mais donc les gens ne peuvent pas savoir ça. Ils pensent que, pourquoi vous faites du cinéma ? Parce que vous voulez pas. C'est pas que je veux pas, c'est que bon, ce qu'on m'offre, je trouve que c'est pas bien, donc, et puis on me fera rien d'autre. Mais je veux dire, un acteur ou un... Il attend. C'est ça qui est embêtant.
0: Voilà, en tout cas, ce qui est bien, c'est que vous tournez, Annie Girardot, que Catherine Collard travaille et enregistre, voilà. Et que Sonia Vider-Atherton, d'abord, elle vient plusieurs fois dans 6 et demi, c'est déjà une référence. et ensuite, elle travaille aussi, soit avec Catherine Collard, soit avec d'autres. Alors, un petit retour avec l'étude du disque, un petit peu avant-première, puisque je crois que c'est dans une petite semaine que ce disque sera disponible. Non, mais disons une petite semaine, allons-y.
2: Ça va être très bien, en tout cas, pour les cadeaux de Noël, Catherine Collard, parce que vous sortez plusieurs disques à la fois, on y reviendra. Le premier, c'est théoriquement le 10 décembre, donc dans 3 jours, un disque avec Régis Pasquier et le Quatuor Orlando. Avec le Quatuor Orlando, vous avez enregistré le quintet pour piano et cordes de César Franck. Avec Régis Pasquier, la sonate pour piano et violon de César Franck. Et nous écoutons le final. Il s'agit d'un disque Lyrinx.
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0: Finale de la sonate pour piano et violon de César Franck, Catherine Collard au piano, Régis Pasquier au violon. Et il s'agit d'une avant-première d'un disque qui sortira le 10 décembre prochain, un disque Lyrinx.
1: Oui, puis alors on peut dire également, puisque si on veut être complet, que vous avez enregistré avec Philippe Bernold, n'est-ce pas, oui. Catherine Collard, et ça sortira carrément avant Noël, vers le 17-18 décembre, les sonates pour flûte et piano, et puis il y aura d'autres disques. C'est ce qu'on appelle un grand plan de carrière, comme on dit.
0: Oui. Et également, c'est vraiment très important aussi parce que c'est difficile pour les pianistes d'avoir l'occasion d'enregistrer des concertos. Vous avez enregistré le concerto pour piano de Schumann et celui de Grieg avec l'Orchestre Philharmonique de Monte Carlo sous la direction de Michel Tabachnik. Et c'est aussi une parution qui nous arrivera dans les jours prochains, Catherine Collard. Oui.
1: Alors, là maintenant, c'est bien de faire de la radio parce qu'on ne sait plus si c'est Annie Jardot qui veut nous poser une question à Catherine Collard et à Sonia Vider-Atherton ou si c'est l'inverse. Mais enfin, il y a.
2: Elle m'a stupéfié. C'est-à-dire qu'elle me dit, je dis, est-ce que vous avez quand même le track? Comment se résume votre track? Je veux dire, parce que, je sais pas, un jour je devais danser comme ça un petit peu. Je dis, moi, je pouvais plus bouger les pieds, je ne savais plus marcher. Je dis, est-ce que vous, dans le fait de trembler ou de. Est-ce que ça peut vous gêner? Elle me dit, oui, c'est ça, mais enfin, ce qu'il y a surtout, c'est le trou de mémoire. Alors là, je suis restée baba. Le trou de mémoire. Alors là, j'ai pas compris, c'est pourquoi expliquer.
3: C'est-à-dire que quand on joue en musique de chambre, on joue avec la musique. Mais quand on joue seul en récital ou avec orchestre, on joue sans la musique.
2: Eh ben voilà, mais c'est idiot.
3: C'est idiot, peut-être, mais je crois que Sonia a une explication à fournir.
0: Non, moi je sais que. Je sais que c'est Liszt c'est depuis Liszt que les musiciens jouent par cœur les récitals, les concertos. Et qu'au fond, je pense sans même se poser la question pourquoi est-ce qu'on le fait, qu'au fond, influencé en plus par quelqu'un comme Richter qui non seulement lui joue avec partition, mais en plus en parle, explique pourquoi, il recommande. Si vous voulez, parce que quand même scéniquement, ça fait une différence, parce que les pianistes, encore les instrumentistes à cordes, ils tournent les pages eux-mêmes, mais les pianistes doivent venir avec quelqu'un qui s'assied à côté d'eux et qui leur tourne les pages. Parce qu'il y a déjà deux personnes qui arrivent en scène, bon, ça change les choses. Mais Richter non seulement le fait, mais il explique, il pense que c'est très intéressant ce qu'il dit, il pense que c'est une tension inutile. Il y a des tensions qui aident, il y a des tensions qui desservent, surtout qu'il y a, bon, plus ça va, plus les musiciens ont des concerts, des voyages, des concerts nombreux, tout ça, ils jouent des œuvres différentes. Souvent, ils jouent beaucoup moins de répertoire à cause de cette histoire de mémoire, parce qu'ils n'ont pas le temps d'apprendre les choses.
2: Quand tu joues, par exemple, à ce moment-là, si tu ne penses qu'à ça, ça veut dire que tu vas vite, ah, ça y est, j'ai fini.
3: Non, on ne pense pas qu'à ça, c'est surtout avant qu'on y pense.
2: Oui.
3: Une fois qu'on a commencé le concert, bon, il y a d'autres choses, Dieu merci.
2: Mais ce ne serait pas possible de faire, moi, je ne sais pas, ne serait-ce pour rassurer. Vous mettez votre truc. Voilà, bon. Et puis, le fait que vous avez saché qu'elle est là, déjà, c'est déjà mieux, non?
3: Oui, je pense que ce serait une tranquillité d'esprit, c'est bien évident. Mais je pense aussi qu'on est, paradoxalement, on est plus libre en jouant sans musique.
0: Ça doit dépendre des gens.
3: Ça dépend des gens, ça dépend des circonstances. Je crois qu'on ne peut pas faire de généralité. Toujours est-il qu'il y a certaines œuvres. Évidemment qu'on s'interdit de jouer parce qu'on n'a pas le temps de les monter, parce qu'on n'a pas le temps d'agrandir son répertoire pour ces raisons-là.
0: Et le track des comédiens, Annie Girardot, qu'est-ce que c'est?
2: C'est affreux, je veux dire, oui, bien sûr. Mais je veux dire, c'est pour ça que quand je vous ai dit tout à l'heure, calmos, il faut se détendre, il faut respirer et être molle comme du caoutchouc. Parce que ça ne sert à rien de... Un comédien, on dit toujours, bien sûr qu'on pense au trou, d'accord, mais c'est tout ce à quoi tu peux penser, parce que, d'abord, tu ne peux pas savoir. Vous pouvez savoir, au moins, parce que vous avez la musique, vous savez. Et alors, vous avez... Sûrement que ça doit changer. Il y a des moments où vous mettez plus, je ne sais pas, là ou moins. Je ne sais pas, c'est un dosage. Mmh. C'est ce que vous sentez à ce moment-là, ce que vous ressentez aussi des gens qui vous écoutent.
3: Bien sûr.
2: Eh bien, nous, c'est pareil. Alors, donc, on ne peut pas déterminer si ça va bien se passer ou pas. On peut dire seulement le trou. C'est idiot parce qu'on dit, qu'est-ce que je vais faire? C'est tout. Mais sinon, d'avoir le trac, je pense qu'il faut arriver vide, comme un petit ballon, comme pouf. Et puis, tu vois comment c'est. Parce qu'à ce moment-là, t'es en scène, t'es pas pareil que dans les coulisses.
3: Non, c'est évident.
2: D'un seul coup. Après, tu les sens, tu sais qu'ils sont là. Et d'un seul coup, même ta voix, elle sort, comme ça, tu sais pas pourquoi, et les choses viennent bien, et puis ils suivent et tout. Et à ce moment-là, tu changes par rapport à eux, par rapport à toi, parce que ce jour-là, t'es pas pareil qu'il y a 30
3: minutes. Oui, mais il y a toute une alchimie.
2: Complètement.
3: Qui est très complexe, finalement.
2: Donc tu ne peux pas avoir une... quand on dit les gens qui se concentrent, non. Je veux dire, qui se calment, c'est-à-dire, la concentration, pour moi, c'est dans le sens de, allez, hop, on respire et on se calme.
0: Ce qu'il faut dire aussi, Annie Girardot, c'est que vous êtes très rarement seule sur scène et encore moins sur un plateau de cinéma, alors qu'un pianiste qui monte sur scène,
2: enfin, un stade, Madame Marguerite, j'étais toute seule. Qu'est-ce que vous racontez, vous, là ?
0: C'est moins souvent, quand même.
2: Moins souvent, c'est quand même pas mal.
1: Mais Annie Girardot, il y a quand même une chose qui est très intéressante, parce qu'un rapport étroit entre une période de votre vie, vous êtes trouvée un peu dans la même situation qu'une pianiste, une violoniste, une violoncelliste. C'est-à-dire que vous avez dû croiser des répertoires. Quand vous étiez à la Comédie Française, il fallait savoir plusieurs pièces que vous étiez amenée dans la même.
2: Voilà. Il y avait deux salles à l'époque, oui. Il y avait la salle Richelieu et l'Odéon. Voilà. Alors ça fait que d'un seul coup tu reprenais au pied levé. Alors là, c'est l'horreur.
1: Ah oui, parce que là, il fallait avoir tous les rôles dans la tête, un peu comme le pianiste a son répertoire.
2: Je suis resté assez longtemps pour avoir appris tout le truc par cœur. Parce que je trouve que c'est une très mauvaise façon d'apprendre. Tu peux pas apprendre. Moi, je sais pas apprendre. D'abord, je sais pas répéter, ça m'ennuie. Mais
1: ouais, ça fait beaucoup,
2: au moins, je dis le texte, je le lis. Puis à un moment, boum, je laisse tomber par terre, paf, qu'il fait, et puis c'est fini, et puis je le sais.
1: on va vérifier maintenant si Catherine Collard et Sonia Vidar-Atherton n'ont pas tout oublié du deuxième mouvement de la sonate pour violoncelle et piano de Frédéric Chopin, par exemple. Alors on va dire une chose, quand même tout à l'heure, vous avez peut-être pu percevoir quelques soucis dans la voix de Sonia Vidar-Atherton, c'est tout simplement parce que la marqueterie du studio 119, s'en est pris sournoisement à la pique de son violoncelle, mais enfin bref, tout va s'arranger, il n'y a aucun souci à se faire.
0: Elle y a planté un trou vengeur et je crois que tout va bien.
2: Ah, c'est bien.
1: Ça, faut pas le dire, attention.

0: En direct du studio 119 de la Maison de Radio France pour 6,5, c'était ce deuxième mouvement de la sonate pour violoncelle et piano de Frédéric Chopin, interprété par Catherine Collard et Sonia Wider-Atherton, qui d'ailleurs, cette dernière, en a terminé avec ses soucis de pic de violoncelle. Vous voyez comme qu'on arrive à régler quand même un certain nombre de problèmes de maintenance les plus élémentaires dans cette émission en direct. Il fallait quand même le faire. Voilà. Alors, il y a aussi autre chose qui est très intéressante entre le rapport du comédien et du musicien, Annie Girardot et Catherine Collard ou Sonia Wider-Atherton. C'est le moment finalement où on a l'exacte conscience des efforts qu'il faut fournir pour arriver à faire quelque chose et que cette chose devienne plausible. C'est-à-dire à partir du moment où elle devient évidente, elle est donnée au public et là il n'y a plus rien à faire. Est-ce qu'on a vraiment la conscience de ce temps de travail? Tout à l'heure, Catherine Collard disait qu'on ne pouvait pas élargir à l'infini un répertoire parce qu'on n'a pas le temps de le monter, on n'a pas le temps de le travailler. Chez les comédiens, il y a la loi de l'offre et de la demande, et on se lance dans des aventures, des fois, où il faut aller très vite, toujours trop vite d'ailleurs, presque.
1: Oui, enfin, moi maintenant. Oui. Enfin, c'était surtout pour le théâtre. Oui. Parce que le cinéma, c'est bon. Bon, moi, le cinéma, le théâtre, c'est la même chose, mais enfin, il est évident qu'on n'a pas un mois et demi de répétition, en se disant, après, on prépare un petit peu le... Au cinéma, c'est ce qui est bien d'ailleurs, ce qui retire un petit peu de la peur, c'est le fait qu'on commence par n'importe quoi. Et c'est ça qui est bien. C'est-à-dire qu'on commence par la fin, après on commence là. De toute façon, il n'y a aucun ordre. De toute façon, le cinéma, c'est d'un fouillis. Moi, je sais que souvent, il y a les gens qui regardent comme ça tourner, je dis surtout pas, parce que c'est incompréhensible. Parce qu'on voit des gens, on se dit, on ne les entend pas, puis d'un seul coup, on les voit monter, on met des cales sous les tables, les tables montent, elles descendent, vous êtes tordus, vous parlez à quelqu'un qui est complètement derrière vous. Enfin, tout ça, tout est factice. Mais ce qui est extraordinaire, c'est ça qui m'amuse, c'est que justement, quand tu le vois après à l'écran, c'est exactement ça, et tu ne peux pas penser qu'on a fait une gymnastique effrayante. Hein? Alors donc, ça te retire un petit peu du track, parce que c'est amusant.
2: Il y a une question que je voulais vous poser, justement, quand vous faites du cinéma, ce qui est bien évidemment très différent du théâtre.
1: Non,
2: pour moi, c'est différent du théâtre.
3: Bon, au théâtre, on commence par
2: le début. Parce qu'il y a une action directe. Et je veux dire, vous jouez une pièce, et après c'est terminé.
1: Ah, t'as un début, un milieu, une fin.
2: Tandis qu'au cinéma, vous tournez une scène, vous la recommencez tant et plus, jusqu'à ce qu'elle vous plaise ou qu'elle plaise au metteur en scène. Et il y a une question que je voulais vous poser, parce que moi, ce qui m'a frappé en vous voyant jouer au cinéma, c'est cette émotion que vous avez tout le temps. Et comment est-ce possible au cinéma recréer tout le temps cette émotion quand vous reprenez pour la 50e fois une scène?
1: Oui, mais on ne reprend pas au cinéma 50 fois.
2: Oui, moi je ne sais pas.
1: Et alors, de plus en plus, on en fait 3, et puis c'est tout, parce que d'abord, il n'y a pas de
4: fou. Ça coûte cher,
1: Et en plus, c'est inutile, parce que quelquefois, il y a des gens qui sont pris de faux rire. Ça arrive. Eh bien, vous pouvez recommencer, ils vont rire, il n'y a rien à faire. C'est nerveux. Non, ce que j'aime bien au cinéma, justement, par rapport à l'émotion, c'est beaucoup plus difficile qu'au théâtre. Parce que t'arrives, il fait froid, t'es là, puis d'un seul coup, tu vas faire une cascade parce que je sais pas quoi, il faut aller là, puis d'un seul coup, on dit, oh bah tiens, Annie, bah, on va tourner le truc. Et le truc, c'est un truc, c'est ta vie. Alors là, je dis toujours, merde, chier, con, bordel à cul, parce que pour moi, c'est un métier épouvantable à ce moment-là. Non, mais je le dis parce que ça me les charge. Et donc, j'ai eu des moments d'émotion, mais à ce moment-là, il faut le moment. C'est-à-dire, l'émotion, elle vient pas comme ça. Alors, ça dépend comment tu es, ça dépend aussi du plateau. Alors, t'arrives toujours, il y a celui qui te met des trucs sous les talons parce que ça fait du bruit quand tu marches, un machin. Enfin, bref, il y a tellement de problèmes. Il y a même l'ingénieur du son qui, quelquefois, il dit couper parce que ça va pas, c'est même pas le metteur en scène. Et de toute façon, il y a aussi une chose très importante, c'est qu'au cinéma, il faut être bien tout le temps. Parce que celle, la prise qui sera choisie sera celle qui plaira au metteur en scène, au cadreur et à l'opérateur. Et même au type du son. Mais le comédien, on n'en a rien à tirer. Le comédien, on ne s'occupe pas de lui. Alors que c'est l'erreur grande, c'est justement de le protéger, etc. Donc on n'est pas protégé. Donc il faut faire avec. Bon, dans un sens, c'est quelquefois excitant. Mais ce qui est formidable sur un plateau, moi je sais que tu es là, tu tournes, j'ai tourné là, à Bologne sur un pont, il fait un froid, c'est épouvantable, on était là et tout. Mais je l'ai, puis d'un seul coup... Il y a une connivence avec celui qui est à l'œil de temps, là. Oui, parce que lui, c'est tout de moi, et moi, c'est tout de lui. Enfin, c'est surtout lui qui sait de moi. Mmh. Justement, on a parlé, il a dit, je sais que tu sais des tas de trucs. Parce que les trucs que je fais, lui, il les voit. Alors que les gens autour, ils les voient pas. Vous comprenez?
3: Mais est-ce que...
1: Et donc, c'est difficile parce qu'il faut arriver, justement, à une émotion. Et une émotion, Et puis on n'a pas le temps parce que ça coûte cher, parce que ceci, parce que hier, ah bah non, arrêtez, parce que ah bah non, qu'est-ce que c'est que ce truc-là ? Donc il faut une telle force, une telle abstraction de tout, de ton truc, il faut. Et puis c'est tout. Puis à un moment on dit tourner, et il faut surtout pas s'énerver, il faut laisser aller. Et s'il n'y a rien qui vient, le fait d'être comme ça, il t'arrive. Je veux dire, tu ouvres les portes comme ça, pof. Et à ce moment-là, le studio, c'est silencieux, t'as le machinot qui regarde, tu le sais que l'émotion elle est là, tu comprends, mais c'est pas évident. Et en plus, si tu la rates, au théâtre, tu peux recommencer le lendemain. Parce que là, c'est fini. Si t'as pas été juste comme il fallait, et ben c'est pas bon, quoi.
3: Je me demandais, quand vous faites un film, est-ce que vous avez pas, quand vous voyez après le film monter, est-ce que vous avez pas des moments où des choses vous ont échappé, que vous avez faites, ou par le montage, des choses qui se passent, ou est-ce que, en fait, c'est vraiment très fidèle à ce que vous avez senti au moment du tournage?
1: Ah non, de toute façon, dites-vous bien, quand vous faites un film, ça nous appartient pas. On est des pions. Alors, on se défend. C'est-à-dire que moi, je sais que pions, ils me mettent où ils veulent. Mais moi, ce que j'ai à dire, à un moment, je l'envoie. Et je le sais que ça, c'est là. Alors, ils ont beau le couper ou le mettre comme ça, de toute façon, le mettre. Donc, c'est presque une survie, je veux dire. Parce que sinon, on s'occupe du décor, du machin, les trucs. Je te dis, l'acteur, il est pas très... On s'en fiche un peu, quoi. Et donc, l'acteur, il faut qu'il... Je sais que Ciro, la même chose, je veux dire. Il a dit qu'il avait une scène très, très difficile. Alors, ils l'ont recommencé 36 fois. Bon, ils ont choisi celle qui était techniquement parfaite.
3: Il n'y a pas des metteurs en scène qui choisissent les prises les meilleures pour les acteurs?
1: Non, il y a surtout des metteurs en scène qui maintenant font, par exemple, je dirais Lelouch. Lui, de toute façon, il ne fait jamais le même. C'est-à-dire qu'il en fait une prise dans un sens, il en fait trois à peu près. Parce qu'il faut toujours en faire deux pour la sécurité, pour le poil qu'il y a, alors il faut recommencer, enfin bon bref. Mais il n'y a pas besoin de faire, parce que de toute façon, plus tu commences, et pire c'est. Je veux dire, l'acteur, c'est pas une machine, c'est pas de la technique. L'acteur, il donne. Alors, en général, on donne plus au départ, mais on peut aussi se gourer, et puis quand même, mais il ne faut pas trop recommencer, parce qu'à ce moment-là, c'est pas vrai. Moi, j'aime pas. Et alors, donc, Lelouch, il prend. Donc, il a pas une histoire de raccord, puisque de toute façon, t'es pris dans un angle différent, puis c'est sur l'autre, puis sur toi, puis ensemble.
0: Oui, le côté Antonioni, oui. 50 prises, 40 ouais. prises, ça, c'est un peu.
1: Non, bah, ça existait sûrement, mais maintenant, on peut plus se le permettre d'abord. Et puis, en plus, je trouve ça idiot. Parce que ça donne un truc mécanique. Alors, bon, bien, techniquement, en effet, c'est bien, mais l'acteur, qu'est-ce qu'il fait là-dedans? Il s'embête, et l'acteur, il faut qu'il éclate à un moment donné. Alors, faut qu'on le photographie bien, faut qu'on le mette dans des conditions, qu'on lui fasse un beau texte quand même, parce que un acteur sans texte, sans histoire, et ben c'est rien, un acteur c'est rien. Pour moi, c'est un fantôme, c'est vide un acteur. Un acteur, il est plein que parce qu'il a quelque chose à dire et à exprimer.
0: Alors, Annie Girardot, on va passer à un autre registre maintenant, qui est celui du chanteur d'opéra. Alors, lui, il aimerait bien pouvoir jouer la comédie, il a souvent du mal, il n'est pas toujours gâté par la nature, pas le metteur en scène non plus, qui lui facilite pas toujours les choses.
4: Et par le costume,
0: et puis, le costume, et puis des fois par le talent pur, mais enfin, ils aimeraient tous être de grands comédiens.
1: Bah, écoutez, il y avait Callas quand même.
0: Oui, oui, oui. Non, mais c'est vrai qu'il y a eu quelques exceptions. Domingo, aujourd'hui,
1: ah, oui. Fait moi, des je choses. Trouve que c'est, je sais pas, moi, j'ai vu des trucs à l'opéra il y a très longtemps. Enfin, je sais que j'ai vu, l'autre fois, ça fait 10 ans, à la télévision, c'était Carmen, je sais plus qui avait joué tout ça, mais c'était fabuleux. C'était fabuleux, comme c'était monté, comme c'était joué, c'était complètement moderne, c'était accessible.
0: Annie Girardot, quand vous disiez tout à l'heure que vous étiez complètement habitée, investie dans la musique, vous aimez le concert, vous avez...
1: Oui, beaucoup. Oui.
0: Vous y allez beaucoup?
1: Pas souvent, hélas.
0: Bon, faut dire déjà quand il y a le théâtre, quand il y a les tournages à l'extérieur, enfin tout ça...
1: Non, c'est pas pour ça, c'est parce que... Si, il faut une disponibilité, c'est pas tellement que je suis là, c'est parce que je suis à droite, je suis à gauche... Où je suis en voyage et tout, et je sais que j'adorerais. J'en ai vu quelques-uns, mais c'est merveilleux, quoi. Oui, c'est vraiment le bonheur, là, vraiment.
0: Oui, d'autant qu'aujourd'hui, on a tellement banalisé cette notion de concert qu'il y a beaucoup de gens qui n'y vont plus parce qu'en se disant un de plus, un de moins, pourquoi celui-là?
1: Ben non, justement, c'est la messe, quoi, je veux dire, c'est vrai. Quand on doit aller film, on doit le voir au cinéma, le théâtre, on doit le voir au théâtre. Bon, bien sûr qu'on a, heureusement, je veux dire, avec en plus des compacts disques maintenant, on entend c'est d'une merveille, on a ça chez soi, mais c'est pas l'émotion, je veux dire, c'est autre chose. Alors, quand le chef d'orchestre arrive, ouais. Dernièrement j'étais, c'était à Moscou, je suis allé Ah bah, comment ça s'appelle, le Bolchoï.
0: Bolchoï, oui.
1: Et alors, tu étais là au-dessus de l'orchestre, tu vois les musiciens qui arrivent, comme ça, c'est frétillant, quoi. C'est...
0: Vous savez, Annie Girardot, vous avez fait beaucoup de bien à tous les musiciens qui s'escriment le soir sur les scènes françaises et qui cherchent un public, parce qu'il faut être honnête, ouais. Il faut le dire, hein, Catherine Collard. Ouais, on cherche, hein, les musiciens cherchent un public, hein, c'est pas gagné, c'est pas toujours évident, les comédiennes le savent très bien, les comédiens aussi, c'est pas gagné, le théâtre a certaines difficultés, le cinéma bon, c'est très fluctuant. Bref, disons que si tout allait mieux, ça serait quand même mieux. Vous êtes contente, Catherine Collard, de cette rencontre ?
2: Tout à fait.
0: Que, bon, toutes les choses vont se perpétuer. Et puis, un dernier cadeau, ici, depuis le studio 119 de la maison de Radio France, bien sûr, Catherine Collard et Sonia Videra-Tarton, berceuse et polo de la suite populaire espagnole de Manuel de Falla.

0: Sonia Videra-Terton au violoncelle et Catherine Collard au piano interprétaient un extrait de la suite populaire espagnole de Manuel de Falla pour refermer ce 6,5 l'émission d'Alain Lacombe et Ariel Buteau, qui avait également pour invité la comédienne Annie Girardot. 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Merci à Béatrice Trichet qui réalise chaque jour nos trésors ainsi qu'aux documentalistes de l'INA pour leur collaboration.
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2: Bonjour et bienvenue, voici les essentiels du chef d'orchestre, pianiste et compositeur Michael Tilson-Thomas. Deuxième volet de cette semaine consacrée à ce grand musicien décédé le 22 avril 2026 à 81 ans et que nous suivons au fil de sa carrière discographique et au fil des décennies. Après les 70s, les années 70 évoquées hier, voici les 80s, les années 80, après avoir été directeur musical de l'orchestre philharmonique de Buffalo et surtout après avoir réalisé ses premiers enregistrements à la tête du BSO, l'orchestre de Boston, l'orchestre symphonique de Boston. Voici MTT, comme on l'appelle chez lui à LA, beaucoup d'abréviations chez les Américains. Chef principal invité de l'orchestre philharmonique de Los Angeles au début des années 80, à l'époque où le grand patron s'appelait Carlo Maria Giulini. C'était lorsque MTT allait par exemple promener le chien. Et oui, c'est le titre de cette partition de George Gershwin, « Walking the Dog ».

C'était pas mignon cette petite partition de George Gershwin, Walking the Dog, en promenant le chien. C'était Michael Tilson Thomas qui, de son piano, dirigeait quelques-uns des musiciens de l'Orchestre Philharmonique de Los Angeles. Nous aurons l'occasion de l'entendre aujourd'hui, Michael Tilson Thomas, dans des partitions américaines d'autres compositeurs comme Charles Ive ou Steve Reich. Mais restons encore un instant avec George Gershwin. Là, c'était en 1982, donc à Los Angeles, il avait 38 ans. Nous étions sur la côte ouest, West Coast, maintenant direction East Coast en 1984. Cette année-là, Michael Tilson Thomas a enregistré les trois beaux préludes pour piano seul de George Gershwin, en particulier ce numéro 2 en do dièse majeure.

Est absolument magique cette musique de George Gershwin, ce prélude numéro 2 en do dièse majeur, témoigné de la sensibilité du pianiste Michael Tilson Thomas, pianiste virtuose, qui, je le disais hier, au début des années 80, jouait par exemple le Sacre du printemps d'Igor Stravinsky avec à quatre mains en compagnie de Leonard Bernstein lors d'un concert à New York. Mais c'est le chef d'orchestre qui nous intéresse surtout, ce chef d'orchestre qui a essentiellement dirigé dans ses États-Unis de naissance, mais également en Europe, comme on va l'entendre à Amsterdam dans quelques instants, et puis également à Londres. Il a été très souvent invité à Londres, Michael Tilson Thomas. On l'entendait hier aux côtés de John McLaughlin dans un extrait d'un album du Mahavishnu Orchestra. Le voici à la tête de l'orchestre Philharmonia en 1982 dans La mer de Claude Debussy.

Dialogue du vent et de la mer, c'est en 1982 que Michael Tilson Thomas avait dirigé l'orchestre Philharmonia à Londres dans la mer de Claude Debussy, dont c'était le dernier mouvement que vous avez entendu sur France Musique. Je vous propose maintenant ce qu'on appelle en anglais « cumulative song », une chanson à récapitulation. Le plus célèbre exemple en français, c'est « Alouette, je te plumerai » et les ailes et le cou et les yeux et la tête, Alouette. Il y a notamment en anglais « All MacDonald Had a Farm », avec la suite, la succession des animaux qu'il faut retenir. Notre camarade technicien José Bernès me signale Al Bricou, pour qu'il aille planter les choux. Mon âne, avec ses souliers lilas, etc., etc. Bref, voici une chanson à récapitulation qui s'appelle « I bought me a cat ». Je me suis acheté un chat. Ce chat ne fait pas miaou, il fait « Fiddle-i-fi » dans une mélodie de Aaron Copland. Ensuite, il s'est acheté un canard qui fait « coin-coin », une noix, une poule qui dit « chimichak », non pas « chimchak », mais « chimichak », un cochon qui fait « griffy-griffy ». Bref, voici donc cette arche de Noé chantée par Don Baker avec l'orchestre symphonique de l'Utah dirigé par Michael Tilson Thomas. « I bought me a cat » sur France Musique.

Oui, I bought me a wife. Je me suis acheté une femme qui dit honey, honey, chérie, chérie à la suite de tous ces animaux. C'était un extrait des Old American Songs de Aaron Copland avec le chœur du tabernacle mormon et l'orchestre symphonique de l'Utah dirigé par Michael Tilson Thomas. Alors restons aux États-Unis avec un compositeur que MTT a maintes fois défendu et dirigé. Il s'agit de Charles Ives qu'on a déjà entendu hier dans l'une de ses partitions. Voici un extrait de sa troisième symphonie, The Camp Meeting, qu'il a enregistré, que MTT a enregistré non pas aux États-Unis, mais avec un des meilleurs orchestres d'Europe et du monde, l'Orchestre Royal du Concertgebouw d'Amsterdam. Voici le jour des enfants, Children's Day.

inséparable du feu, sa lumière prend l'ascendant sur lui. Qui fera progresser la lumière la nommera comme il veut. Voilà une traduction des vers qu'on entendait à l'instant de William Carlos Williams, extrait de son poème Asphodel, mis en musique par Steve Reich à l'issue de sa partition de Desert Music, ici interprétée par le chœur et l'orchestre philharmonique de Brooklyn. Steve Reich et ses musiciens placés sous la direction de Michael Tilson Thomas en 1984, un enregistrement paru chez Nonesuch. Musique américaine toujours, avec le retour de George Gershwin, dont MTT a été un ardent défenseur aussi bien au piano qu'avec la baguette. Et bien ici, il dirige de son piano l'orchestre philharmonique de Los Angeles dans ses années 80, toujours dans une rhapsodie de George Gershwin qui n'est pas la célébrissime Rhapsody in Blue de 1924, mais qui est la seconde rhapsodie beaucoup moins connue de George Gershwin. À l'origine, il s'agit d'une musique de film, un film bien oublié qui s'appelait Delicious de 1931 avec Janet Gaynor et Charles Farrell, un film de David Butler, si vous voulez tout savoir. Et Gershwin a réutilisé la musique de ce film pour faire cette rhapsodie numéro 2 qui a été maintes fois retravaillée, réorchestrée par d'autres musiciens. Mais MTT a souhaité jouer et enregistrer la version originale de cette seconde rhapsodie de George Gershwin, que voici.

0: Michael Tilson-Thomas dirigeait de son piano l'Orchestre Philharmonique de Los Angeles dans cette Rhapsodie numéro 2 de George Gershwin.
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0: Si les années 70 ont été pour lui les années Boston, mais aussi Buffalo, les années 80 ont été marquées en profondeur par cet orchestre philharmonique de Los Angeles avec lequel il a vécu de grandes aventures et de grandes émotions. Ce concert de 1982 n'est pas des moindres puisque voici MTT dirigeant l'orchestre philharmonique de Los Angeles pour accompagner l'une des plus belles voix du XXe siècle, celle de Madame Sarah Vaughan, dans un récital consacré à George Gershwin avec quelques rythmes fascinants.
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1: L'Impérial Sarah Vaughan en 1982 avec l'Orchestre Philharmonique de Los Angeles dirigé par Michael Tilson Thomas dans un concert consacré exclusivement aux chansons de George Gershwin et de son frère Ira Gershwin, parolier, notamment ce Fascinating Rhythm. Retour à Charles Ives dans cette évocation chronologique de la carrière de MTT. Cette fois-ci, nous partons du côté de Chicago puisqu'il avait enregistré avec cette immense formation, là encore, la symphonie New England Holidays de Charles Ives, qui s'amuse à mélanger les différentes chansons patriotiques américaines dans ce 4 juillet, the 4th of July, avec le chœur symphonique de Chicago.

Nous en resterons là, faute de temps, puisque le chœur intervient juste après. Ce 4 juillet, The 4th of July, extrait de la symphonie New England Holidays de Charles Ives. C'était donc l'orchestre symphonique de Chicago dirigé par Michael Tilson Thomas. Et puisqu'il était question ici du 4 juillet, on va évoquer un président américain, un président grotesque qui est une sorte de vilain clown. Il s'agit de, et non, il s'agit de Tweedledee. C'est le personnage inventé par George Gershwin et son frère Ira dans une comédie musicale qui s'intitule « Let Them Eat Cake ». Laissez-leur manger du gâteau. La Maison Blanche est repeinte en Maison Bleue. La Cour suprême est transformée en équipe de baseball. C'est la foire d'empoigne dans cette partition dont voici un extrait tel que Michael Tilson Thomas l'avait enregistré avec l'orchestre de Saint-Luc de New York.

Tout comme l'avait fait Charles Ives, George Gershwin multiplie ici les citations de chants patriotiques américains comme Yankee Doodle dans cette parodie de campagne électorale opposant le candidat Wintergreen au candidat Tweedledee. Tweedledee est un personnage de fiction que l'on présente avec son jumeau Tweedledum et que l'on retrouve dans De l'autre côté du miroir de Lewis Carroll. On pourrait traduire cela par bonnet blanc et blanc bonnet. C'était un extrait de Let Them Eat Cake de George Gershwin avec le New York Choral Artist, les New York Choral Artists, l'orchestre Saint-Luc de New York dirigé par Michael Tilson Thomas. Et on va terminer cette émission consacrée aux années 80 dans la discographie de MTT avec le LSO, l'Orchestre Symphonique de Londres. Ils avaient enregistré à cette époque des concertos pour piano de Prokofiev accompagnant le pianiste Vladimir Feltsman ici dans le deuxième concerto de Prokofiev, l'opus 16.

Intermezzo du deuxième concerto pour piano de Prokofiev. C'était Vladimir Feltsman à la fin des années 80 avec le LSO et MTT, autrement dit l'Orchestre Symphonique de Londres sous la direction de Michael Tilson Thomas. Nous l'entendions tout à l'heure diriger la musique du désert, Desert Music de Steve Reich. La création européenne avait été insatisfaisante et Steve Reich avait été ravi de la prestation de Michael Tilson Thomas qu'il connaissait bien puisqu'ils avaient enregistré dès les années 70 des partitions ensemble, notamment du John Cage. Eh bien, c'est peut-être la raison pour laquelle l'œuvre qu'on va entendre maintenant, qui date de 1987, est dédiée à Michael Tilson Thomas. Il s'agit d'une œuvre qui s'intitule The Four Sections, les quatre sections. C'est une structure qui a été suggérée par Michael Tilson Thomas à Steve Reich, évoquant les différentes parties de l'orchestre, les cordes, les percussions, ensuite les vents. Et la quatrième partie que voici, c'est l'orchestre en entier, Full Orchestra.

0: La conclusion des Four Sections de Steve Reich, c'était en 1988. L'Orchestre symphonique de Londres se plaçait sous la direction de Michael Tilson-Thomas.
1: C'était Les Essentiels par François-Xavier Chemchak. 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Voici Banzai de Nathalie Piolet.
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5: Bonsoir, bienvenue, ici Banzai. Ce soir, nos pensées sont ailleurs.

Le rêve californien, un rêve qui surgit souvent les jours d'hiver. C'était Lee Moses dans Banzai, chanteur et guitariste d'Atlanta qui se lance à New York au début des années 60. Il enregistre quelques singles, quelques disques et au milieu des années 70, il s'éclipse et il retourne à Atlanta. C'est pour ça que l'histoire l'a un peu oubliée. Mais nous, on le retient quand même pour cette relecture de California Dreamin', le tube de Mamas and the Papas qu'il publie quelques années après la sortie de l'original en 1971 dans l'album Time and Place, le temps et le lieu du soir, le lieu de cet instant en tout cas, c'est bien la Californie. Je vous propose de continuer d'aller se balader du côté de la Californie avec un concert enregistré au Hit Club de Hollywood en octobre et novembre 1964. C'est Thelonious Monk qu'on va y retrouver, Thelonious Monk au piano avec son quartet, Charlie Rose au sax ténor, Larry Gales à la basse et Ben Reilly à la batterie. Les pistes de ce concert, les enregistrements vont rester longtemps inédits et ils sont publiés finalement en 98. Après la mort de Thelonious Monk, le disque sort chez Columbia. Il est produit par Théo Macero. Tiens, cette composition de Monk, elle s'appelle Théo. Y aurait-il un lien ? Eh bien oui.

C'est Banzaï sur France Musique et on est en Grèce, on est entouré par le bleu de la mer Égée. On est précisément sur l'île de Paros avec ce disque Space Time, enregistré et mixé à Paros, un disque signé par le collectif The Sound of Paros, dont la musique et les créations sont influencées par les couleurs, les paysages et la mer de cette île des Cyclades. Dans ce collectif, on retrouve le bassiste et contrebassiste français Marc Buron-Fos, un musicien très proche de la Grèce. Il y habite plusieurs mois dans l'année. Il est directeur depuis très longtemps d'un festival là-bas. Il a même monté une web radio qui est diffusée depuis Paros jusque dans le monde entier. Et il publie des albums dans lesquels il explore ses liens musicaux avec son pays de cœur. On n'est donc pas vraiment surpris de retrouver son nom, Marc Buron-Fos, dans ce collectif. Il est entouré par plusieurs musiciens locaux. Yanis Papadopoulos au piano, Stavros Mantos au saxophone alto. Et puis, il y a un invité dans ce morceau, Kimon Xikis, qui joue du kanoun, cette sitar arabe qui nous permet d'ouvrir cette porte sur l'Orient. Et on comprend mieux le titre de ce morceau qui s'appelle Ali Baba. Ali Baba, bien, ben, je crois que nous voilà en Orient, définitivement. Nous voilà au pays des tapis volants. Et au pays des tapis volants, il y a une phrase qui ouvre toutes les portes. Il y a une phrase qui délie souvent les langues, une phrase qui provoque la conversation, du moins la curiosité. Cette phrase, c'est « Sésame, ouvre-toi ». Voilà Freddy Hubbard à la trompette en 1960. Il a 22 ans, c'est son premier disque pour Blue Note. Il y a à ses côtés notamment Tina Brooks au sax ténor et McCoy Tyner au piano. Et Freddy Hubbard, dans cet album de 1960, il enregistre « Open Sésame ». On l'écoute tout de suite dans Banzaï sur France Musique.

0: Banzaï sur France Musique, on continue de célébrer les tapis volants et le personnage d'Ali Baba. Je n'ai pas résisté à cette Ali Baba's Boogie, un morceau complètement obscur, tiré d'une compilation qui réexhume des pépites oubliées, cette série de compilations qui sort depuis quelques années chez Jazzman, intitulée Jukebox Mambo, c'est le volume 4. Ali Baba's Boogie, c'est un morceau signé par Preston Love et son orchestre. Preston, c'est un saxophoniste qui commence chez Count Basie dans les années 40 et qui devient un sideman très demandé dans les années 60. Il était installé en Californie et on le croise aux côtés de Ray Charles, aux côtés d'Aretha Franklin. C'est une grande star des musiciens de l'ombre. Il fait même une apparition d'ailleurs dans Play Misty for Me, le film de Clint Eastwood. On va le retrouver, Preston Love, en sideman auprès d'un autre de ses grands copains, Johnny Otis, chanteur et chef d'orchestre d'origine grecque d'ailleurs. On parlait de la Grèce il y a quelques minutes. Johnny Otis qui, en 1970, décide de monter un immense orchestre au festival de Monterey, en Californie. Ça s'appelle le Johnny Otis Show et il y présente sur scène toute une panoplie de stars incroyables qui viennent chanter, jouer avec Johnny et son orchestre. Au casting, il y a Shuggy Otis, il y a Esther Phillips, Big Joe Turner, etc. C'est un casting incroyable. La fête commence par ce morceau. Les invités vont débarquer ensuite, mais là c'est le début. Il y a donc sur scène pour l'instant Johnny Otis et son orchestre et notre Preston Love parmi les saxophonistes. Ils vont marquer un grand coup et monter l'énergie très très haut en choisissant d'ouvrir le concert avec un grand tube de Johnny Otis, peut-être le morceau le plus connu de Johnny Otis. Ça s'appelle Willie and the Hand Jive. Je sais qu'après cette ouverture, vous allez avoir envie d'entendre la totalité du concert et de filer à Monterey en 1970. C'est bien bonne nouvelle, l'album a été publié en 1970, ça fait des décennies qu'il est disponible.
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Le pianiste italien Antonio Faraò, à ses côtés le trompettiste Stéphane Belmondo, le français. Ils sont en quartet avec Thomas Bramery à la contrebasse et Benjamin Enoch à la batterie. Dans ce répertoire publié en 2026, l'album s'appelle Do It. On y retrouve cette composition de Stéphane Belmondo qui s'appelle My Little Dancer. Il y a plein de compositions d'Antonio et Stéphane à l'intérieur de cet album. Et il y a une petite reprise, One Finger Snap aussi, la reprise de ce morceau de Herbie Hancock, le Herbie des débuts, hein, celui du début des années 60 qui a une vingtaine d'années. My One Finger Snap, ça se retrouve sur l'album Empyrean Isles. My Little Dancer, eh bien voilà une autre danseuse enfermée dans le cercle qu'elle a elle-même dessiné. C'est une histoire inventée par la chanteuse Lou Tavano qui enregistrait cet album en 2020 avec Guillaume Latil au violoncelle, Alexandre Perrault à la basse, Ariel Tessier à la batterie et son complice de longue date, le pianiste Alexei Assantchev. Voilà The Dancer. 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

0: Morning Brings the Light, Grand Union avec Kate Vall au chant et la flûte de Simon O'Grady, extrait d'une compilation qui sortait au milieu des années 2000, dont vous retrouverez bien sûr les références sur la page Banzai, sur le site et l'application Radio France. Merci à José Bernays, Gérard Chan et Emmanuel Lacasse pour cette émission.
1: 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Bonne nuit sur France Musique et à l'écoute de son programme proposé par Olivier Leborgne, Benjamin Hertz et Robert Rudolph.
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